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Deuxième session un peu plus énervée, un peu plus punkisant, on va dire, à l'instant, hymne et chant révolutionnaire mêlé à un classique. Il s'agissait bien sûr de Porcherie, légitime reprise par les Ramoneurs de Menhir, Laurent bien entendu, ex-Beru, reprise sur ce quatrième album des Ramoneurs de Menhir, Abagad Pro Kemperle. Et puis juste auparavant, autre session punk et énervé, voire enragé, c'est le bal des enragés précisément, la troupe qui est une équipe fine, où l'on peut retrouver les Tagada Jones, Parabellum, Lofofora, Loadbust, Black Bomb A, Punish Yourself ou encore Acme qui revisite des classiques de l'énergie, de la bonne humeur. C'était une reprise des Shérifs, jouée avec le feu. Et puisque le fer était chaud, nous l'avons battu en premier lieu avec un groupe punk uniquement, essentiellement par le nom de l'album. En tout cas, c'est le premier album du duo des frangins Thomas et Pierre David. Ici et lui, Punk Prodige est le titre de leur album disponible depuis mai dernier. Et c'était Coup de chaud, le titre qui ouvre cet album. On poursuit cette session programmation française, francophone sur le 895 de Duo.

0: Nouveauté pour les trois titres précédents. À l'instant, les artistes de Label Bleu. En effet, le Quintet vient de sortir un album où ils invitent Kebous ou encore Vincent Serrano, des Hurlements de Léo. L'album s'intitule Fenêtre. Ils étaient il y a quelques jours en concert dans la région, juste auparavant, un peu plus énervés, quoique après Aval de Label Bleu. C'était tout simplement Faux que ça guinche, le sextet grenoblois, on peut le dire ainsi, qui eux reviennent avec non pas un quatrième mais un cinquième album avec 15 nouvelles chansons inédites. C'était Malin et Motivé pour faire ce qu'il vous plaît. Et puis juste auparavant, en solo cette fois, c'est une toute première, elle aussi a joué il y a quelques semaines dans la région, c'est Clara Luciani qui nous vient de la cité phocéenne du nord de Marseille. Clara Luciani a sorti son premier EP à 4 volets intitulé Monstre d'amour.
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Après un changement de maison de disque, trois albums de multi-collaborations, un roman, un road movie musical, il est revenu bien soutenu par ses grands frères d'armes que sont Miossec et Dominica, qui a écrit ce texte-là, Tremble à l'instant, de Joseph d'Anvers, issu de son dernier album, Les Matins Blancs. Un album où on retrouve la collaboration de Jeff Hallam, qui également, eh bien, soutient le projet précédent dans cette session qui était 3 minutes sur mer. Cela fait 10 ans que le groupe se produit sur scène. Le groupe est revenu avec cet album L'endroit d'où l'on vient, qui sonne comme une évidence, où on retrouve effectivement la complicité de Jeff Hallam, bassiste de Dominica, sur l'enregistrement de cet album de 3 minutes sur mer. Et puis enfin, juste auparavant, c'était La fine plume du chanteur du groupe Java, qui officie aussi sous le pseudo Sylvester Stallone au sein du kolkhoz Soviet Suprême, mais c'est bel et bien en solo et sous son propre nom. Kerwan a sorti ce nouvel album intitulé Curlin, et on était là dans les dérives du palais des princesses entre montagnes du Rif jusqu'à la côte bretonne. Le titre Berbère. C'est la dernière session proposée dans cette programmation spéciale chanson française, en tout cas francophone. On reste sur le même label que Joseph d'Anvers à l'instant. On est chez Atome pour une autre grande voix de la chanson française féminine, celle-là.

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Dernière session, proposition, avec son et lumière, le monde de la musique, dépeint par Bertrand Burgala, à l'instant issu de son dernier album, Les choses qu'on ne peut dire à personne. Juste auparavant, une voix féminine, je vous le disais, comme dans ses paroles, eh bien, c'est une artiste présentée aux mille facettes, mille fossettes. « Je suis mille » était le titre d'ouverture de l'album « De quoi faire battre mon cœur » de Clarica. Et nous terminons tout simplement cette session avec une échappée belle à la vie, à la mort. C'est un album signé Nicolas Michaud qui nous emmène pour un peu plus de 7 minutes dans ces îles désertes.

C'est Charlie Olex sur Radio Dio 89.05. 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
1: On a écouté les Nagoya Marimbas de Steve Reich. Ça a été suivi par les voix des chanteuses de Cocagna. Et tout de suite, c'était l'accordéon et la voix de François Castiello dans le groupe duo Virage sur le 895 de Radio Dio.

On a écouté le groupe Klimperei en compagnie de Pierre Bastien. Ça a été suivi par le saxophone fou et la batterie de The Brumps. Et à l'instant, le groupe Pram sur le 895 de Radio Duo.

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On a écouté Jokari et à l'instant Célène Peacock de groupe extrait du label Another Records. Au milieu, entre les deux, il y avait le groupe OPAC, O-P-A-C, sur radiodio.org.

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Radio Duo 895 spécial scène locale. On a écouté Graham Mouchnik et le groupe Martini. Ça a été suivi de Chacha Guitry et à l'instant les Dandy Freaks sur le 895.

0: 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Dans le 42, on a écouté les World Pets. Ça a été suivi par La Peau et les Os. Et Merci la Nuit.
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0: Le foutage de gueule de Tête de Serre a été suivi par ASSE, Another Sound System Experience sur le 895 de Radio Dio.
1: On va se présenter pour être plus chaleureux. 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

Scène locale hip-hop sur le 89.5 de Dio. On a écouté la cinquième colonne. Ça a été à l'instant suivi par Romstick. Et tout de suite, je vous propose de vous laisser aller à une ribambelle de MC Stéphanois sur des prods de DJ DRK. Voici ma ville.

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rencontre Zenzile Hightone a donné Zentone. Ça a été suivi par le duo anglais Played, signé chez Warp, et le groupe croate Sane, signé chez Moonly, et le label stéphanois Vox Project.

Le groupe lyonnais Satoné a été suivi par la musique de l'israélienne Liraz, puis de la rencontre de The Go Team et Star Féminine Band sur le 8-9-5.

0: de projet du secteur avec la pop de Saffronize, suivi par la non moins pop d'Eria Yildirim et groupe Chigmchek, sorti sur le Stefano Label Catapult Records.
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0: vient d'écouter le groupe Yokai sur le 89.5 de Radio Dio. Et tout de suite, on part à Lyon.
1: 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La plupart espagnols.

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La rêverie de Mind Maintenance a été suivie par un remix de Michael Motté par Monsieur Y. Et à l'instant, c'était le Club des Chats sur le 895 de Dio.

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I am live de la planète Mars et qui danse le Mia sur Radio Dio 89.5 FM. See ya. Franchement, je vais te dire une méchante dédicace de la part d'I am. T'as intérêt à l'écouter sinon.

La traversée en solitaire de Beth Gibbons a été suivie par le duo de Marion Cousin et Héloïse Decazes et d'une rareté de Broadcast. 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

Vous venez d'entendre l'enchaînement du projet solo de batterie César Palace, suivi par Extra avec 2 A, LG avec 1 G et Jeune Glacier sur le 895 de Dio.

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1: Mankimbi, suivi par le Lyonnais Gilles Poisat. Vous êtes bien sur Duo.

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Vegin, à l'instant, vient d'être précédé par le groupe Les Percussions de la Montagne Verte, All-Star Band strasbourgeois sur le 895 stéphanois de Radio-Dio.

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1: On a écouté le projet anglais Woo Lou. Ça a été suivi par Michel David and the True Tones, Kendrick Lamar et Léo SVR sur le 895 MHz.

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2: Images du livre,
3: est-ce qu'on va
2: sortir faire un petit tour dans la ville pour lui pâter de maison
3: comme un vieux livre que
2: c'est tous les personnages. 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
4: C'est en descendant vers les bas quartiers que l'on entend les refrains populaires. 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

0: Bonjour Saint-Étienne, bonjour le monde et bienvenue sur le 895 de Dio si vous nous rejoignez en ce jeudi 8 octobre 2026. Troisième rendez-vous de la semaine des mots des sons sensibles, l'actualité politique, sociale et culturelle en live, en direct. Le jeudi 12h, rediffusion vendredi 19h et lundi en matinale dès 8h. Et pour ce dernier, troisième et dernier rendez-vous de cette semaine, des invités en studio et après avoir parlé de politique culturelle, de fête du livre, après avoir parlé d'action citoyenne et de mobilisation citoyenne, on va parler culture à nouveau aujourd'hui, mais pas que, avec nos invités. En sujet principal, les 10 ans de la laverie, c'est ce week-end, un programme très très chargé. Deux invités avec nous, Jérémy et Fred, bonjour.
1: Bonjour.
2: Bonjour.
0: Et bienvenue sur Dio, une énième et nouvelle fois.
2: Et aussi.
0: Pour souffler, c'est 10 bougies. Que vous soufflez, ça fait quoi, quatrième fois là, que vous fêtez ces 10 ans finalement?
2: Ouais, on a du mal à les éteindre, ou en tout cas on les rallume tout le temps.
0: Bah oui. Bon, en tout cas vous manquez pas de souffle, ça c'est déjà bon signe.
2: Non.
0: Non, oui, non. Oui, non.
1: On va avoir une grosse bougie sur une montagne de machines à laver là.
0: Ok. En tout cas, 10 ans, quatrième acte, on peut le dire aussi. C'est l'acte 4 des citoyens lycéens aujourd'hui aussi. On va en reparler en ouverture de programme. En tout cas, quatrième acte, essorage prévu. Ce week-end, ça commence demain, vendredi 9, samedi 10, dimanche 11. Voilà. Et puis, on va évoquer tout ce beau programme que vous avez concocté pour ce week-end et revenir un peu sur ces 10 ans, sur la laverie. À ce jour, en 2026, tout va bien là, à J-1?
2: Bah tout va bien, là, pendant qu'on est...
0: Vous m'avez l'air un peu stupéfait comme ça, ou est-ce que c'est la météo qui vous glace un poil?
2: Alors nous, on a toujours une longueur d'avance, là on est au sec dans les studios de Radio Duo, puisque le site va être au sec pendant 3 jours. Mais c'est vrai que là, dehors, c'est un peu comme dans un programme rinçage intensif. Et il y a toute une, là, il y a une quarantaine de personnes sur le site qui sont en train de monter les chapiteaux pour se mettre à l'abri et accueillir l'événement. Donc, il y a déjà une bonne grosse émulation là depuis 2 jours. C'est déjà une petite
0: fête. En
2: plein
0: montage, parce qu'on n'a pas précisé les choses, on est un peu entre soi, comme si les choses allaient de soi. En fait, vous êtes en plein montage, ça se passe par François Mitterrand. Ce week-end, et la laverie, parce que c'est quoi? C'est qui? C'est une asso qui, depuis 10 ans, propose quoi?
2: Ce qu'on peut appeler des arts de rue, mais ce qu'on peut résumer par un peu tout et n'importe quoi, surtout n'importe quoi, tant que c'est dans l'espace public et que c'est jamais deux fois la même chose. Puisqu'on a fait plus de 40 événements en 10 ans et il n'y en a pas un qui se ressemble.
0: Voilà, mais en tout cas, de l'art de rue, vous allez dans tous les sens, pas que du son, ça va performer, du pestacle, du cirque, de la musique, plein de belles choses. On en parle tout à l'heure. Merci en tout cas à vous deux d'être présents parmi nous.
2: Merci encore une fois de nous accueillir, de nous supporter depuis 10 ans. Supporter dans le sens supporter.
0: Ah bah bien sûr, soutien absolu. On va le démontrer une nouvelle fois en vous retrouvant tout à l'heure. On va pas mal de choses partenaires justement à l'honneur cette semaine et pas plus tard que maintenant tout de suite. Alors il y aura de l'info en vrac durant ce programme, dernier rendez-vous de cette semaine. Le programme est très chargé. Ce week-end, je sais pas ce qui se passe. Mais en tout cas, il était coché dans les agendas pour plein de choses, plein de propositions. On va en faire un petit tour d'horizon. Actualité un peu politique, je le disais, sociale et puis donc culturelle essentiellement. On va ouvrir comme à notre habitude avec nos découvertes et partenariats justement. Alors là, plutôt artistes, albums, avec notre fédération nationale, notre fédération, la FERA aujourd'hui, puisqu'elle a été rebaptisée début septembre dernier. Elle vient de fêter ses 35 ans. Pour ce, elle a fait un 35 heures de marathon radio du côté de Rennes. C'était début septembre dernier.
2: Donc c'est plus la Ferra Rock.
0: C'est plus la Ferra Rock, c'est la Ferra désormais, qui reste une fédération de radio associative de découverte musicale. Mais le rock a été un petit peu mis en retrait, sans être extrait. Mais voilà, ça reste de la découverte musicale. La Ferra donc désormais, Dio en est cofondatrice depuis 91-92, enfin 35 ans, donc on fait le calcul. Et donc, une nouvelle semaine partenaire Ferra ou partenariat Ferra, puisque le principe est toujours de couvrir des événements, des festivals et autres, et de proposer double partenariat artiste-album chaque semaine, je le répète, à chaque émission et chaque magazine. Donc je pense qu'à un moment donné, les auditeurs RIS ont saisi la chose. En tout cas, pour cette semaine du 5 au 11 octobre, deux albums partenaires, donc... Cela consiste à présentation diffusion, jeux concours, etc. Bref, découverte de ces artistes albums. Il y a une de ces propositions qui est une signature label de Transgressive Records, sorti le 4 septembre dernier. C'est l'artiste Mickey Blanco et son album Café Paradiso. Mais j'ai décidé là à nouveau de nous arrêter sur l'autre proposition cette semaine. Il s'agit du groupe Les Shirley, qui a sorti un album Hail Mary. C'est une autoproduction, donc c'est aussi la raison, argument qui m'a amené à faire ce choix à nouveau, cette sélection aujourd'hui. L'album est sorti le 25 septembre dernier. C'est un trio rock féminin qui nous vient de Montréal et je vous propose de les écouter, de les découvrir à nouveau en ce temps morose. Temps pas seulement météo, mais où les nouvelles ne sont pas toujours très bonnes. On va tenter de faire au mieux ce jour. Ce titre s'appelle Bad News. C'est Les Shirley pour ouvrir ce programme. Des mots, des sons sensibles, c'est parti.

0: Et voilà, c'est les Charlie sur le 895 de Duo en découverte et partenariat Ferrarock ou Ferra cette semaine. Il faut absolument que j'enregistre cette nouvelle dénomination, si l'on peut dire ainsi. Donc les Shirley en découverte partenariat Ferra cette semaine, un trio féminin de Montréal, je le disais, veine très pop-rock, vous l'avez entendu, mais très mélo en même temps. Trio emmené depuis 2018 par Raphaël Chouinard, Lisandre Bourdage et Sarah Dion. Chant, guitare, batterie, chœur, basse, deux albums complets et un EP à leur actif. Une belle tournée au-delà du Québec et renommée internationale avec tournée européenne, Allemagne, France, Belgique, Espagne, une demi-douzaine d'autres pays. Un album sorti le 25 septembre dernier, vous avez déjà sorti deux titres. On va dire au printemps dernier, elles abordent la question féministe, la question des droits humains, le racisme, l'identité et les questions de genre et en tant que membre aussi de la communauté LGBTQI. À plus et plus plus. Voilà pour les Shirley en découverte Ferra cette semaine aux côtés de Mickey Blanco. Je le disais, autre album, autre artiste, un registre beaucoup plus, on va dire, aller hip-hop de ce côté-là, mais assez veine aussi, assez rock parfois pour cet artiste très caméléon, signé chez Transgressive Records. C'est les découvertes partenariats cette semaine. Tout cela à découvrir via le programme mutualisé et collectif réalisé par nos radios membres. 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Des mots des sons sensibles qui s'ouvrent avec de l'actualité politique, et je vais ouvrir les micros de nos invités Fred et Jérémy.
1: Oui.
0: Si vous souhaitez intervenir comme ça, vous le pouvez.
1: Allez, on intervient.
0: Hein ? Alors, on intervient. Qu'est-ce qui marque l'actualité du moment là pour vous, comme ça, tchac ?
1: C'est le que nous on est comme d'hab, hein, les 10 ans de la laverie. Hein, c'est
0: voilà, ça
1: c'est notre actualité depuis un an.
0: Ça c'est de la propagande.
2: Ouais, moi j'ai mon gamin qui se fait tabasse quand même en ce moment.
0: Ouais, tout à fait, Fred. Ça va être le premier point justement abordé. Je sais pas s'il était en manif, ton gamin, ce matin.
2: Ouais.
0: Aux côtés du mien peut-être d'ailleurs. Bref, laissons nos vies de côté. Mais en tout cas, actualité, oui, mouvement social, mouvement lycéen du moment. Acte 4, on le disait pour la laverie, acte 4 de ce mouvement. Aujourd'hui, ce jeudi 8 octobre, suite à des semaines là, déjà de mobilisation, plusieurs journées marquantes. Bah, pas plus tard encore que ce mardi 6 octobre, sous cette belle météo qui accompagnait cette manifestation, les rues bien remplies de joie, de couleurs. Les choses tournent un petit peu aujourd'hui. Le temps s'est assombri, certes. Alors, à voir pour la suite de ce mouvement. Il y a eu depuis cette manif de mardi une allocution depuis l'hôtel de Matignon hier soir. Je ne sais pas si vous avez suivi. C'est des grands moments, ça, quand même, de télé.
2: Oui.
0: Donc vous n'étiez pas derrière cet écran-là hier soir. Série de crises annoncée par le Premier ministre. Mais arrêtons-nous au-delà de l'ensemble de ces crises qui ont été listées, évoquées sur celles qui nous intéressent donc aujourd'hui. Alors moi, je ne l'ai pas vu non plus. La télé, c'est de la merde, comme l'indique mon générique et qui ne le répétera jamais assez d'ailleurs. En tout cas, c'est le mouvement lycéen qui va nous intéresser donc. Et une sorte de petite revue de presse là, que j'ai fait ce matin, comme je n'ai pas vu le Premier ministre hier soir. J'ai quand même écouté ce qu'il avait pu dire ici et là, en entendre des extraits, en entendre des petits reports presse.
1: Non, moi je m'informe qu'en écoutant Radio Audio, donc j'attendais l'émission d'aujourd'hui pour savoir
0: ce qu'il en est. Et bien voilà le petit retour que je peux en faire en ayant puisé justement quelques autres presses locales, notre fameuse PQR par exemple, presse quotidienne régionale. Pour les lycées, ce Premier ministre hier, Sébastien Lecornu, a annoncé donc une Aucune réponse serait apportée aux doléances formulées par les lycéens sur la fameuse plateforme Agora mise en place par le ministère de l'Éducation nationale. Plus de 40 000 contributions auraient déjà été rédigées, a-t-il dit. Donc il y a une attente, a-t-il indiqué, en précisant que cette plateforme permettrait de répondre aux préoccupations des lycéens. On l'espère, c'est une plateforme, donc elle devrait tout à fait aller dans ce sens. En tout cas, 5 chantiers a-t-il annoncé. Assurer les cours quand un enseignant est absent, améliorer les conditions matérielles dans les bâtiments, mieux organiser les temps scolaires et améliorer Parcoursup et donner un cadre d'expression plus clair aux lycéens. Est-ce satisfaisant ? Fred, des avis comme ça à chaud ? Fred et Jérémy ? Pas d'avis.
1: Ça a l'air hyper novateur en tout cas.
0: Tout à fait novateur. Des premières décisions qui n'interviendront pas tout de suite. Cela demande du temps de mise en place et tout ça. Donc ce ne sera qu'à la fin du mois d'octobre. En tout cas, il a souhaité que ces contributions lycéennes se traduisent en amendements. Elles seront discutées le 12 novembre prochain à l'Assemblée nationale, en termes de budget également. Et en termes de budget, parce qu'on sait que tout est resserré et révisé à la baisse, l'ensemble des services publics, l'éducation n'y échappe pas. Néanmoins là, il a rappelé que le budget de l'éducation nationale s'élevait d'abord à 64 milliards d'euros pour 2027, en hausse d'1,2 milliard par rapport à 2026. Bon, on verra ce qu'il en est concrètement, mais on espère en effet des réponses rapides et financées. On va le dire ainsi. Il semble avoir été très compréhensif de cette colère qui s'exprime de la part de la jeunesse, qui ne vient pas de nulle part, selon lui, je reprends ses termes, et que nul ne peut être indifférent aux angoisses qu'ils expriment. Ô combien on le comprend et on le rejoint. En tout cas, expression certes, temps d'échange, c'est ce qui était annoncé dans les lycées cette fin de semaine. On proposait aux enseignants, a été proposé aux enseignants des temps d'échange, d'AG. Bon, je ne suis pas sûr que...
2: Ça n'a pas marché ce matin.
0: Ça n'a pas marché en tout cas ce matin dans bon nombre d'établissements, puisque bon nombre sont fermés. On va y revenir d'ici un instant. Mais sur ces questions d'expression possible, on connaît un peu la stratégie quand même de ce gouvernement. Vous avez 10 ans, la laverie. Il y a 10 ans, vous éprouviez aussi quand même ce premier mandat et de ce que l'on vit depuis 10 ans. Donc, ces stratégies-là de gagner du temps, d'écouter mais ne pas entendre, de ne rien faire, rien prendre en compte et de mener des débats bidons, on connaît, c'est pas nouveau, ça fait 10 ans que ça dure, donc pas vraiment de nouveauté de ce côté-là. C'est Macron. On va le dire, c'est résumé.
2: Ça fait 10 ans qu'il défonce le budget de l'éducation nationale, des hôpitaux et ça.
0: Voilà, donc on connaît le mouvement qui est en place là, le rouleau compresseur qui s'applique.
1: Après, il faut laisser le temps au temps aussi, il y a quand même des doléances qui ont été recueillies il y a 8 ans. Je pense qu'il y a encore besoin de quelques mois pour terminer de les lire et de faire des propositions.
0: Oui, tout à fait, prendre le temps. Autre décision, au-delà du Premier ministre, c'est un autre ministre, celui de l'Intérieur aussi, qui s'est exprimé. Et là, on en vient aussi quand même au noyau dur un peu aussi de la chose. Dur, c'est le cas de le dire, puisque Fred le disait, reste un parent inquiet. Et on peut l'être, après plusieurs incidents, si on peut le dire ainsi, très graves, qui viennent de se dérouler dans ce mouvement. On ne va pas revenir, on l'a fait cette semaine en détail, sur ces accidents, justement, et ces incidents plus que graves et inadmissibles. En tout cas, une bonne nouvelle parmi ces bad news, c'est que le ministre de l'Intérieur a suspendu l'usage de grenades. Alors en tout cas, soi-disant, de désencerclement assourdissante. Il faut voir pour le reste, parce qu'il reste quand même des armes multiples et variées, qui reste possible. En tout cas, ça a été là un choix annoncé ce début de semaine. Il a néanmoins assumé sa doctrine de maintien de l'ordre. Jérémy, tu annonçais les gilets jaunes. Sort pas mal de statistiques là, et de chiffres comparatifs, notamment en termes de garde à vue, où on a pu compter 4400 mineurs interpellés depuis le début du mouvement, là, donc depuis 15 jours. Ce qui monte à 5000 gardes à vue, à peu près, sur 2 semaines de mouvement, contre 7000 environ sur un an de mouvement des gilets jaunes, par exemple. Après, il faudra apporter des nuances sur les gardes à vue et les conditions dans lesquelles sont déroulées, mais enfin, je veux dire, ça donne quand même quelques idées de la répression qui s'exerce et s'applique. En tout cas, malgré cette décision, par exemple, de l'usage de grenades, de désencerclement, enfin de non-usage, il a défendu, Laurent Nunez, pied à pied, sa gestion du maintien de l'ordre depuis le début du mouvement, rejetant tout changement de doctrine. Devant la commission des lois de l'Assemblée nationale, par exemple, face aux députés, il a concédé aucune erreur stratégique, jugeant notamment, je cite, excessif de parler de répression policière. Voilà, ça, ce sont ces mots. Et donc, il a répété à plusieurs reprises, et donc ça a été repris dans la presse quotidienne régionale, qu'il ne, je cite à nouveau, ne réviserait pas le schéma national de maintien de l'ordre, qu'il n'y a pas de retenue dans le principe d'une intervention. Voilà, a-t-il insisté. Donc voilà pour ce premier point, et toujours ce bilan qui était au 28 septembre, donc de près de 7000 interpellations, 761 policiers, gendarmes blessés, 215 élèves blessés, 89 enseignants blessés, pour les statistiques un petit peu générales. Et puis l'autre arme judiciaire, celle-ci, dans les autres petites victoires et dans les good news, justement, c'est une certaine victoire pour les libertés publiques. Je ne sais pas si vous aviez vu que ce début... c'était... Pardon, je suis perdu dans mon temps, là. Il y avait une interdiction de rassemblement devant les établissements, lycées. Dans les lycées. Et en fait, il y a eu une action de recours qui a été menée par syndicats, FSU, Sud Éducation, CGT Éducation, la Ligue des droits de l'homme et autres. Et le tribunal administratif a suspendu l'arrêté du préfet qui interdisait tout rassemblement devant les lycées stéphanois notamment. Une interdiction jugée générale et absolue, ni nécessaire ni proportionnée. Donc voilà, c'est un article de Libé aussi qui a repris cette news mardi matin. Donc c'est quand même une certaine, là aussi, victoire en tout cas sur la suspension de cet arrêté pris par le préfet de la Loire. Donc rassemblement possible. Et on en vient à l'actualité plus proche, véritablement. C'est suite à cette annonce hier et à cette manif.

0: Les orgas tentent un petit peu aussi d'organiser justement les défenses et trouver des solutions pour ces à la fois interpellés et puis pour ces multiples blessés. Alors bon, j'espère que ça ne va pas évoluer trop gravement dans la suite de la journée, mais ce n'est jamais très rassurant tout ça. Une rencontre a eu lieu avec la mairie ce matin aussi auprès d'étudiants et représentations lycéennes également, et une réception est prévue en préfecture. Ce sera lundi midi. Bon, à savoir ce que cela va donner, hein. Il y a déjà eu une rencontre avec la mairie semaine dernière, c'était vendredi. Les lycéens ont été écoutés, certes, entendus, je ne sais pas, puis je ne sais pas surtout dans quelle mesure les autorités locales sont capables aussi de pouvoir intervenir, enfin, de quelle force, sous quelle forme, à voir. Donc voilà, en tout cas, la grève et les manifestations se poursuivent. Les lycéens et étudiants réclament notamment à être reçus encore par le Premier ministre, justement, qui s'est exprimé hier soir, pour de véritables mesures concrètes. Il y a les professionnels de l'éducation qui appelaient aussi à rejoindre le mouvement encore aujourd'hui. Et notamment, je crois qu'il y avait des manifs concernant la petite enfance qui étaient prévues aujourd'hui. Mais vu la situation ce matin, je crois que tout cela a été remis en cause et annulé. En tout cas, plusieurs syndicats appellent à poursuivre le mouvement. Et c'est une sorte aussi là à nouveau d'avant-goût des manifs encore à venir. Alors d'abord sur la suite du mouvement, et on imagine que ça va se prolonger jusqu'aux vacances de l'automne, là, de la Toussaint. Mais surtout, une grosse manifestation prévue justement samedi prochain, c'est le 17 octobre. Et puis, il y a une grande manifestation prévue le 5 novembre prochain. On a reçu un communiqué aussi syndical là-dessus. Journée de grève et de manifestation de la fonction publique. Après le succès aussi du 29 septembre, de mardi, les organes syndicaux appellent à nouveau l'ensemble des salariés du public comme du privé, des jeunes, des retraités, à franchir donc cette nouvelle étape et faire grève, manifester le jeudi 5 novembre prochain. Voilà pour les infos du jour passé aujourd'hui et à suivre. Vous voulez faire un petit mot de fin, conclusion sur ce qui se passe en ce moment?
1: Non. T'as tout dit, je pense.
0: J'ai tout dit.
1: On va pas rajouter du pire.
0: Du pire.

Je voulais juste annoncer qu'il y avait une autre manif aussi qui était prévue ce week-end, ce samedi 10 octobre, parce qu'on est dans un drôle aussi là d'anniversaire, je ne l'appellerai pas comme ça, mais ça fait 3 ans que ça dure et que ça continue, le génocide du peuple palestinien, qui se déroule sous les yeux du monde entier. Alors plusieurs choses se passent en ce moment, et notamment une résistance qui continue de s'organiser, des livraisons, des soutiens de différentes formes, sous différentes formes, et différents moyens de résister, dont celle d'être dans la rue également, pourquoi pas. Alors il y a plusieurs manifs prévues un peu partout en France, Rennes, Orléans, Montpellier et Saint-Étienne, avec une manif prévue ce samedi 10 octobre à 14h30, place Jules Ferry, donc c'est près de Centre 2, voilà, pour... encore des questions de liberté pour Gaza, de liberté pour les Palestiniens, de liberté pour tous les prisonniers politiques, voilà, et dire stop à nouveau à ce génocide en Palestine. Manif à Saint-Étienne, donc ce samedi 10 octobre, 14h30, place Jules Ferry à Saint-Étienne. Ça me permet juste de dire aussi que cette info est relayée sur le site participatif et collaboratif Le Numéro Zéro, le numéro 0.info, qui rappelle cette manif et qui toujours propose aussi d'autres rendez-vous et d'autres articles d'ailleurs publiés au sein de ce site qui laisse et fait la part belle à l'actualité et mémoire des luttes à Saint-Étienne et ailleurs. Et par exemple, un autre rendez-vous est rappelé au sein de ce site, c'est l'infotour de Bure qui a lieu aujourd'hui 8 octobre et ce 9 octobre. Alors attention si vous suivez ou chopez les rediffs. Bure, on le rappelle, c'est un des points importants de la lutte antinucléaire en France. Enfouissement de déchets nucléaires et qui questionne bien sûr la continuation de l'industrie nucléaire et de leurs déchets, surtout nombreux, volumineux, et les questions qui se posent en termes même de durée, de vie de ces déchets. Alors une lutte qui dure, une lutte antinucléaire à Bure depuis de longues années, et c'est l'occasion de ce tour pour informer à nouveau sur la situation, l'actualité. 2026 a été très marqué par et pour la lutte avec l'expulsion de l'ancienne gare de Luméville, l'un des 4 lieux collectifs qui ont été achetés par les militants justement là-bas, en Meuse.

Et puis d'autres infos actus à rappeler. Il y aura de la projection aussi pour faire le point justement sur la situation. Donc une véritable soirée d'informations et de rencontres et de discussions autour de Bure et du nucléaire plus largement. Alors, tournée anti-nucléaire à Saint-Étienne, c'est ce 8 octobre. Attention, c'est ce soir à 18h, c'est à la Cale de Saint-Étienne, quartier Crédroc. Et puis, il y a également Ambert, donc c'est dans le Forêt, pour la suite de la tournée, et c'est ce vendredi 9 octobre. Donc là, on est dans la frontière 42-63, Puy-de-Dôme, pardon, voilà. Et c'est à partir de 18h à Ambert, ce vendredi soir. Donc voilà, en tout cas, pour le rendez-vous Saint-Étienne, 18h, accueil sympathique, gâteaux et autres restaurations possibles, discussion et puis projection, donc vivre à Bure 2025-2026, côté La Cale, ce 8 octobre, 18h.

0: Et sur le site du numéro 0, il y a un autre rendez-vous qui est rappelé, c'est les 10 ans de la Laverie d'ailleurs, je le précise, c'est publié, 9, 10, 11 octobre. La Laverie donc en anniversaire. On va en reparler d'ici un instant, j'avais dit il y a beaucoup de choses à dire et je vais continuer ma petite tournée fournée info locale. Désolé pour nos invités si le temps paraît long, mais il y a d'autres infos que je voulais rappeler, cette fin de semaine notamment, c'est le rendez-vous du Tatou Juste. Vous connaissez sans doute Tatou Juste, c'est un salon de l'écologie à Saint-Étienne, et une série d'événements est prévue en avant-salon, c'est-à-dire que Tatou Juste se déroule chaque fin novembre, ce sera les 21 et 22 novembre prochains au Parc Expo à Saint-Étienne. On aura l'occasion, comme habitude, pour Dio et Radio Andenne d'ailleurs, d'être présents sur ce salon tout le week-end pour des rendez-vous en rencontres, discussions, tables rondes et autres. On le rappelle, c'est 220 exposants environ, des producteurs, des productrices, des artisans, des associations, une centaine d'animations, 6 conférences. Un espace troc, un espace radio donc, un espace restauration, plein de choses qui se passent voilà, sur ces questions-là. Et programme d'avant-salon, il y a déjà eu une question, une soirée abordée autour de l'eau le 24 septembre dernier. Il y aura encore une rencontre le 5 novembre au Méliès-Saint-François autour du cacao et du chocolat, figurez-vous. Il y aura un spectacle donné à l'usine de la Comète, donc le 20 novembre prochain, spectacle Diogène en basket. Et plus proche, c'est aujourd'hui, ce 8 octobre, c'est une soirée festive bière et troc. C'est la Tatoubu, c'est la soirée Tatoubu. C'est à la brasserie stéphanoise ce 8 octobre. Alors, il y aura plein de choses, du miel paysan, conf paysanne, de la bière brassée locale sortie Tatoubu, c'est la bière Tatou. Il y aura des panini par le pain du loup, enfin plein de trucs gourmands comme ça, voilà. Et puis du troc, voilà, c'est l'occasion de peut-être de vider ses placards ou de les regarnir et donc d'échanger des vêtements contre d'autres. En tout cas, voilà, l'occasion de déguster en musique la Tatoubu 2026, bière brassée par la brasserie stéphanoise et la Farlaudoise. Et c'est donc ce 8 octobre à la brasserie stéphanoise, je le rappelle. Et vous savez où ça se situe, Fred et Jérémy ?
1: Rue Buffon.
2: À côté du lycée Honoré d'Urfey.
0: Mais voilà, merci de cette précision.
2: Au-dessous du Grand Luxe.
0: Pratico-pratique.
2: En direction du Pilat.
3: Là, la gueule noire. Quoi.
0: Voilà, 15 rue Buffon, Saint-Etienne. Plus d'infos, tatoujuste.org pour revenir sur le tatou. Bon, allez, je finis avec une info et on vous retrouve. Parce que ce week-end, il y a encore des manifs. C'est 10 et 11 octobre.
4: C'est vraiment le bordel.
0: C'est vraiment le bazar. Pesticides à vie, non merci. Voilà, dans les nouvelles toujours très réjouissantes. C'est 10 et 11 octobre parce que l'Union européenne s'apprête à assouplir considérablement, alors une fois de plus, tu vas me dire, on enfonce encore le clou, hein, à la réglementation sur les pesticides. Et donc, résultat, c'est des substances autorisées depuis longtemps, voire sans limite, avec toujours plus de dérogations sur ces produits dangereux qui menacent notre santé, qui menacent la biodiversité, qui menacent les campagnes, enfin en tout cas une biodiversité véritablement menacée, parce que rien qu'en termes de, par exemple, d'oiseaux, c'est la Ligue de protection des oiseaux qui a annoncé ça, c'est moins 32,5% en France entre 2001 et 2024. Bref, c'est un constat inquiétant. Et donc, il y a une centaine d'organisations qui appellent citoyens et citoyennes à se rassembler dans les villes comme dans les villages pour demander aux eurodéputés de rejeter ce texte sur ces pesticides. C'est 10 et 11 octobre. Voilà, donc je voulais juste le rappeler qu'il y a des manifs prévues. Je n'ai pas vu la LPO Loire organiser en tant que telle un rassemblement à Saint-Étienne, mais restez à l'affût. Puis de toute façon, c'est l'occasion de rappeler cette mobilisation tout de même de ce week-end. La LPO qui est aussi organisée sur plein d'autres événements en ce moment. Il y a là justement la migration de ces oiseaux, j'espère encore longtemps, avec ces journées européennes de la migration qui débutent là en ce mois d'octobre. Et puis il y a plein d'autres événements. Il y a des rendez-vous bio dans le Pilat, Pélussin, il me semble, ce week-end, la foire au bio, et puis plein d'autres belles choses. Voilà, il faut aussi le rappeler. C'est la foire vent de bio à Pélussin, voilà, ce dimanche aux octobre, par exemple. Bon, voilà pour les nouvelles peu réjouissantes, mais on va revenir sur des good news, les 10 ans de la Laverie. On en parle d'ici un instant, on fait une petite pause musicale au milieu de tout cela, avec un titre, pas trop rigolo, mais tout à fait bienvenu suite à tout ce qu'on vient de dire. Ça s'appelle Bombe, ça vous dit quelque chose ? Non ? Eh bien alors vous allez écouter et vous allez tout de suite repérer, reconnaître. Ça vous concerne, hein, c'est prévu ce week-end. Attention. c'est parti, mon kiki.

0: Voilà, ça a tout à fait illustré ce qu'on vient d'évoquer en première partie de ce programme. Vous avez reconnu, chers amis ?
1: Oui, tout à fait, Cafarmoisie.
0: Absolument.
1: Tu parlais de ce qu'on évoquait en première partie du programme, le fait de protéger les oiseaux, ce genre de drôle d'oiseaux, et de lutter contre les produits phytosanitaires pour ne pas se débarrasser des cafards.
0: Tout ce qui empoisonne nos vies.
1: Ouais.
0: Absolument.
1: Ouais, carrément, bah oui. Cafarmoisie, on a hâte, c'est dans deux jours. Non, c'est demain.
2: C'est vendredi demain. À 22h30.
0: Voilà, programmé. Artiste de synthé, grimage, donc là, titre extrait de cette EP.
1: Puis du coup, c'est peut-être un bon parler de Cafarmoisie, c'est quand même une bonne manière aussi de parler de comment s'est construite cette programmation des 10 ans de la Laverie. Il y a une soixantaine d'artistes, musique, cirque, art de rue, etc., qui sont un peu tous des gens qui ont qui comptent pour nous, pour la Laverie, où il y a un affect, où il y a des histoires fortes. Et c'est vrai que Cafarmoisie, c'est quelqu'un qui a passé un an à la Laverie en service civique, notamment pour construire toutes les folies qu'il y a eu sur un événement qui s'appelait Surfer sur la Vogue, une fête foraine un peu artisanale, décalée, déjantée, qui était déjà au parc François Mitterrand en 2024. Et à l'époque déjà dans le bureau il construisait pas mal de masques et maintenant il les met sur scène et donc on sait pour nous c'était hyper important de faire la fête avec ce projet qu'on a vu naître ou évoluer et pour lui aussi c'était important et spécialement pour les 10 ans de la Laverie, il crée un nouveau set et il a invité d'autres artistes, circassiens, circassiennes, danseurs, danseuses, il y aura du feu, etc. pour faire pour pimper le show et faire un vrai concert surprise d'anniversaire un peu unique en son genre pour cette soirée, quoi.
0: Donc plein d'invités avec lui.
1: Ouais. Et puis bon, après, bon, on ne va pas dérouler le programme dans l'ordre et
0: non,
1: tout.
0: Non, mais on peut revenir. D'abord, moi, j'aimerais peut-être bien qu'on revienne sur ces 10 ans, finalement, très vite. Hein, oui. Mais voilà, c'est bien de faire un petit point quand même, là, à J-1 de cet acte 4. Donc là, vous avez fait 3 premières soirées cette année, 2026 marquée par ces 10 ans. Ça a été quoi un petit peu votre façon de célébrer là, cette décennie ? Comment vous avez vu ces 3-4 actes-là, finalement ? Parce que vous êtes dans une proposition un peu, mais qui me semble à la fois dans votre ADN, mais à la fois se démarquer peut-être de vos propositions précédentes.
1: Ce week-end d'anniversaire, tu veux dire ?
0: Oui.
1: Oui. Qu'est-ce que j'ai envie de dire oui, mais qu'est-ce que tu veux dire par là ?
0: Vous êtes revenu à au côté spectaculaire, mais dans le sens de proposer du spectacle, de la performance, de la quelque chose qui justement vient alléger un peu tout ce qu'on a un peu évoqué tout à l'heure, qui est aussi de ce que l'on nomme souvent, attention, mais là je sais que vous allez tout de suite bondir, de ce qu'on peut nommer, divertissement culturel, où on vous a vu sur parfois des propositions aussi beaucoup plus, ce qui n'empêche l'un n'empêche pas l'autre hein, d'ailleurs, dans des propositions qui, qu'on pourrait catégoriser un peu engagées avec un point de vue, avec un propos, avec un voilà. Ce qui semble, comme ça, moins présent dans ce dernier acte. Mais voilà, peut-être je me trompe. Et il y avait peut-être une façon de se dire, ben non, mais vu aussi un peu la morosité du moment, on va aussi prendre d'autres angles, d'autres approches, une autre proposition. Mais
2: je pense qu'il y a un peu la volonté de se marrer, quoi. Ouais.
0: Voilà, non, mais c'était ça un peu le truc.
1: Et de faire la fête avec des gens qu'on aime et des gens qui nous aiment, quoi. Enfin, rien que par exemple, il y a un truc qui était important pour nous aussi. À un moment, on s'est dit, en fait, on fait des surprises pour tout le monde, mais quand on fait son anniversaire, généralement, c'est pas la personne qui fête son anniversaire qui offre des surprises. On lui offre des surprises. Et du coup, on s'est dit, on va trouver un espèce d'entre-deux. Et on a proposé à des artistes qui ont marqué l'histoire de la Laverie, qui comptent pour nous, et on sait qu'on compte aussi pour elle, de se rassembler et de nous créer une surprise sous forme de carte blanche. Du coup, on a envoyé l'invitation à une dizaine d'artistes qui se connaissent pas forcément, enfin qui se connaissaient pas forcément, et qui du coup sont en train de créer depuis plusieurs semaines une forme dont on n'a absolument aucune idée, puisque c'est une surprise, on veut pas savoir, qui sera proposée pendant l'événement quoi.
2: Le dimanche.
1: Et ça c'est le dimanche, ouais. Le dimanche,
0: c'est la dernière surprise.
1: Ouais, c'est ça, en clôture.
0: C'est le clou à 18h30 dimanche après-midi.
2: Voilà. Exactement.
0: Ah ouais, chouette, et, ça, cette invitation.
1: Et du coup, voilà, ça, c'est un peu des choses qui nous tiennent à cœur, c'est de partager des choses fortes avec des gens qui sont importants pour ce qui est devenu la laverie, ce qui est en train de devenir la laverie.
0: Et est-ce etc. que très rapidement, comme et, ça, tu peux nous dire à qui vous avez lancé ces invitations, ces gens qui comptent pour vous, c'est pourquoi, qui, quoi, comment, enfin, tu vois, explique très vite, hein, pas rentrer dans le.
1: Bah, je me dis, on va pas dire les noms parce que du coup, c'est vrai,
0: non,
1: l'idée
0: voilà.
1: C'est vraiment que ce soit une surprise.
0: Mais c'est quoi
1: bout.
0: C'est des compagnies que vous accompagnez depuis le début.
2: C'est déjà les copains qu'on a. Les copains qu'on a eus au début. Parce qu'au début, quand on a commencé la laverie, on n'avait pas forcément de pognon. Donc on les a fait venir. Ils sont venus un peu pour la gloire, des fois. Donc il y a ces copains-là. Et puis après, qu'on a fait jouer le jeu, qu'on a fait revenir, qu'on jouait.
1: Dont l'esthétique nous a influencés. Il y a des artistes avec qui on a construit. Des événements qui du coup sont devenus des événements marquants de la laverie. Enfin, par exemple, dans des gens forts, si on doit parler autrement que des artistes, on peut faire un énorme merci, coup de cœur, câlin, clin d'œil à l'équipe d'Avataria. Où en 2019, c'est des gens qu'on allait rencontrer parce qu'on aimait, pour nous les avatariums, c'est des formes artistiques hybrides et tout qui nous ont marqué et influencé à Saint-Etienne, et on allait les voir, et c'est avec cette équipe qu'on a construit pendant une semaine un événement qui s'appelait Deux Poids Deux Mesures, en faisant venir une compagnie qui avait un spectacle qui s'appelait Les Tondus, sur la question des femmes tondues après la libération. Et donc on a créé une semaine d'événements qui rebondissait sous plein de formes différentes sur la question des dominations masculine dans l'histoire, et de créer ce temps un peu long sur un sujet de société fort, c'est quelque chose qu'on a ensuite refait au sein de la laverie, sur la question de la France-Afrique, sur
0: et
1: la question des folies.
0: Ouais, puis qu'il y avait des élans. 2019, le Covid nous l'a empêché, oui. Mais on l'avait tenté quand même, hein. On a insisté à 3-4 reprises, je crois. C'était le cause toujours qu'on avait tenté aussi collectivement de mettre un peu aussi en place. Enfin, ça a créé de l'émulation comme ça, quoi.
1: Ouais, carrément. Et donc voilà, il y a un peu des moments, des rencontres comme ça, où il y a des choses qui se sont passées et qui ont créé des temps forts. Enfin, il y a plein de gens de marquants et marqueurs de l'histoire de la laverie, quoi. Et c'est tous ces gens-là qu'on a envie de rassembler. Donc nous, dans la programmation, donc on a invité des gens, et après on invite le public aussi pour venir célébrer un peu et se souvenir de plein de ces moments vécus et construits ensemble, quoi. Et alors, du coup, pour en revenir sur Avataria, y a un événement dans le cadre de la programmation qu'on accueille ensemble, c'est le gros spectacle du samedi soir qui s'appelle Extreme Night Fever, qui est un spectacle de cirque de la compagnie Extrémiste, cirque très visuel, un bal punk circassien avec les musiciens de Deadwood, qui sont des gens qui sont aussi assez proches de
0: qu'on a vu par ici,
1: qu'on a vu déjà, à plein de reprises, voilà. Notamment à Avatarium, notamment à la laverie, enfin voilà, donc ça c'est des gens aussi qui ont marqué l'histoire de la laverie et puis en fait l'histoire de Saint-Etienne, quoi, Deadwood, quoi.
0: Et ça joue live, donc, sur le Extreme Night Fever, bien sûr.
1: Et je continue. Et juste après, il y a qui? Il y a, juste après Extreme Night Fever, il y a X-Roll, Fred, qui est
2: Qui est le premier groupe qu'on a programmé. Le 8 avril...
1: 2016,
0: il y a 10 ans.
1: Il y a 10 ans, déjà.
2: Ouais, il y a 10 ans.
0: Premier groupe programmé dans cette petite laverie, donc.
2: Dans cette petite laverie à Saint-Etienne, ouais. Et c'est pour eux qu'on avait aménagé toute la laverie et tout ça, qu'on avait fait de la scéno. On avait passé 3 semaines à faire ça, mais sans but de faire une assoce, en fait, hein. C'était juste pour faire un concert, quoi.
1: Voilà, la laverie s'est créée pour accueillir X-Roll, quoi.
2: Ouais.
1: Et X-Roll nous avait dit en 2019-2020, le jour où vous faites vos 10 ans, si nous X-Roll on n'existe plus, on se reforme pour venir fêter les 10 ans avec vous. Et pari tenu, X-Roll a un peu ne tourne plus vraiment, mais là ils sont en train de répéter. pour se réformer et être fin prêt samedi pour célébrer et se rappeler tous ces moments quoi, ouais. Et en créer de nouveau quoi.
0: Et alors justement, moi ça me très vite comme ça, quand on fête une décennie, forcément, bon, on le fait pas forcément avec nostalgie d'ailleurs, mais comment on regarde un petit peu cette décennie passée, et puis surtout ça permet de refaire un point pour se dire vers où on va. Et donc ça serait un petit peu ma question de comment vous vous voyez. Quelle appréciation, là, je ne sais pas comment dire, vous faites de cette décennie là, vécue, dans comment évolue la laverie, dans votre asso, dans tout ça, et de ce qu'elle est aujourd'hui et peut-être demain, de tout ce que ça vient questionner, poser, interroger, bousculer, en quelques mots comme ça,
2: ce qui vous vient.
0: Toi, Fred, par exemple, tu disais un peu en antenne, là, moi j'ai levé un peu le pied, la laverie, je suis plus aussi investi qu'au début, parce que 10 ans, c'est quelque chose dans une petite vie aussi. Hein.
2: 10 ans, c'est pas rien, mais puis voilà. on a beaucoup donné au début, enfin, en tout cas, moi, on était très présents au début, il y a eu. Après, quand même, en 10 ans, on s'est quand même bien marré, on a fait quand même. on a réussi à en faire une pseudo-institution. Qui fait qu'on a réussi à avoir du pognon pour faire venir des gens et des compagnies qu'on voulait faire jouer et qu'on aimait. Et que, au bout d'un moment, tu ne peux pas faire tout le temps jouer. Bon, après, il y a toujours le discours de pour ou contre les subventions. Hein, mais
0: ça a été un passage aux subventions.
2: Ça a été un passage aux subventions, tout ça, avec les discussions qui vont avec. Mais après, on est assez. Ouais, moi, je suis quand même assez fier de ce qu'on a fait, en fait, à un moment donné. Mmh. Mais assez content. Après, on peut toujours faire mieux, faire moins bien.
0: Subvention, ça veut dire voilà, développement aussi. Ça veut dire proposé des trucs un peu énormissimes. Il faut le dire. Donc ça, c'est chouette.
2: Ça, c'est chouette. Et avoir puis, des salariés, pouvoir les payer correctement.
0: Ça veut dire du salariat, ça veut dire des charges, ça veut dire une certaine dépendance à certains trucs qu'on n'envisageait pas au départ. Ouais. Ben, c'est complexe, hein, ce montage-là aussi, parfois, et cet équilibre à trouver.
2: Ouais, c'est complexe. C'est des heures de séminaire et de prise de tête entre.
0: C'est l'associatif, quoi.
2: C'est ça, quoi. C'est l'associatif. Et puis, moi, en tout cas, je suis assez fier de ce qu'on a fait jusqu'à maintenant. Après, comment ça va continuer, tout ça, comment ça va évoluer. Moi, je vais vraiment m'écarter de la laverie. Donc, après, ça sera plus trop mon problème, j'ai envie de dire. Mais ouais, j'espère que ça va continuer, que ça va être chouette, quoi.
0: Jay, tu veux dire deux, trois mots?
1: On a pas mal parlé là. Il y a ces deux jours justement, c'est re-raconté un peu comme des anciens combattants et anciennes combattantes de l'équipe de 2016, de tout ce qui s'est passé. Et moi, j'ai l'impression que ce qui me venait vachement en tête dans comment s'est construit la laverie, c'est un peu les termes spontanéité et démesure. Et j'ai l'impression qu'on s'est jamais trop fait des plans à long terme de qu'est-ce qu'on voulait devenir. Le seul truc qu'on a su, c'est qu'on voulait pas devenir un knarr.
0: Qu'on voulait pas devenir.
1: Ah, oui,
2: centre national des arts de la rue.
0: Ah, ok.
1: Voilà. C'est pas du tout qu'on est contre ces institutions-là, mais que c'était que justement sous une forme un peu institutionnalisé, on voulait garder un truc très sur ces très mouvant et libre,
0: une souplesse
1: et cette question de spontanéité donc de jamais se dire de penser à trop long terme et en fait on a une idée à la con. Et ben en fait, on va la faire.
0: On fonce.
1: Et avec une seule règle, c'est de jamais faire deux fois la même chose. Ce qui fait qu'on a pu faire des événements d'une après-midi, des événements de 24 soirs pour faire un calendrier de l'avant aux fenêtres, un événement d'une nuit dans le parc de Montaut, un événement d'un mois autour de la justice. Plein de choses complètement différentes. Ce truc de spontanéité, un peu genre on est dans un espèce d'emballage. On a une idée à la con, on la lance et souvent on en parle autour de nous et on essaye de rassembler des gens pour venir mettre la main à la pâte et faire la fête avec nous et construire des choses avec nous. Et sur la démesure aussi, c'est un peu cette espèce de, je sais pas, je crois qu'il y a des moments, c'était un peu grisant de se rendre compte qu'on avait fait des trucs qui s'étaient jamais fait avant et qui se referaient pas forcément après, quoi. Je pense notamment à cette nuit de l'insomnie à Montaut, où dans ce parc sans eau ni électricité, on a réussi à créer un événement qui commençait au coucher du soleil et se terminait au lever du soleil avec un parcours artistique, des concerts et des spectacles pendant tout le parc toute une nuit. Ce truc de se dire on va faire une plage sur le site de la cartonnerie et quelques temps après de se faire livrer 30 tonnes de sable qu'on étale sur le site pour en faire une plage et une piscine au milieu, et que le lundi au moment du démontage on se dit mais en fait ce sable on va en faire quoi maintenant, et enfin voilà il y a un peu tous ces trucs là d'énergie un peu spontanée qui a globalement été très souvent là dans les moments de la laverie, quoi. Mais c'est aussi, pardon, t'essayes de me couper, hein, c'est ça?
0: J'essaye.
1: Ouais. Vas-y, essaye.
0: Mais t'es parti.
1: Non, mais du coup, ça me fait penser à, parce que je vois le temps dehors, du coup, je pense aux copains qui sont sur le site du parc François Mitterrand. Et il y a une énorme équipe de bénévoles qui a rejoint la laverie aussi pour créer plein d'attractions et d'animations un peu folles qui naissent de cette spontanéité. Qu'on va pouvoir découvrir là pendant tout le week-end au sec puisque la pluie s'arrête.
0: On en reparle juste après.
1: On en reparle juste après.
0: Tu veux bien
1: ouais.
0: qu'on écoute l'extrait ?
1: Ok.
0: Ça va être hyper court du coup.

0: Tu vois, c'est fini. Tu vois, c'est plastique boum boum. Côté bricolage, ça me plaisait aussi. Ça rejoint tout à fait votre idée, je trouve. Ouais. De monter des choses assez folles de briques et de broc, mais qui tient la route. Ça, c'est ça, votre petite classe aussi, il faut le dire.
1: Ouais, puis là, on a récupéré peut-être une quarantaine de machines à laver. Là. Ça va être super.
0: Voilà, plein de récup, plein de collecte. Et tout ce que ce qui donne lieu à tout ça, tout votre univers quoi finalement. Donc c'est ce qui va être proposé aussi ce week-end. Et je voulais quand même qu'on, sans revenir dans le détail sur cette programmation, mais qu'on évoque quand même et qu'on balaye quand même un petit peu cette programmation. On l'a commencé à le faire. Est-ce qu'on peut continuer à présenter ces temps de ce week-end, de ce vendredi, ouais. Très vite? Si ça vous va.
1: Ce vendredi à 19h. Non,
0: mais enfin très vite ou dans la programmation de façon un peu comme ça générale, tu vois.
1: Ouais. Non, j'ai pas compris.
0: Non. Regarde. La prog. Vas-y. Vendredi.
2: Bon bah rendez-vous à 18h vendredi au parc François Mitterrand et vous en repartirez dimanche à 20h.
0: Ouais. Et quand on voit la météo là, donc on se demandait, on parle d'art de rue. Donc là tout à l'heure tu disais que vous étiez en montage.
1: Oui, il fait beau.
0: Qui veut dire qu'il n'y a pas à s'inquiéter. D'abord il va pas faire trop mauvais.
2: Oui.
0: Peut-être quelques petites averses. Peut-être un peu de fraîcheur, mais
2: il y a deux chapiteaux.
0: Il y a des structures.
2: Il y a deux gros chapiteaux parce que c'est trop la classe et qu'en plus on est au sec dessous et que voilà. Et donc il y a deux chapiteaux. Il y a plein d'attractions foraines qui seront là un peu pendant tout le long des attractions d'un collectif qui s'appelle La Marave. C'est des constructeurs.
0: Ferraille foraine
2: qui font des toupies qu'on lance à la meuleuse, du patateur de peluche, du rodéo avec une Vespa. Voilà, plein de trucs drôles et atypiques.
0: Et
2: cette même équipe de la Marave, en fait, la Marave, on les connaît peu, voire pas trop, mais ça fait 10 ans que tout le monde leur parle de la laverie et que tout le monde nous parle de la Marave parce qu'ils ont un spectacle qui s'appelle Rage Against the Washing Machine, qui est un combat de machines à laver. Donc, ils viennent avec 8 machines qu'ils ont dressées et qui sont transformés en énormes personnages type manga, dessin animé, jeu vidéo. Et ils orchestrent un combat de machines à laver sur un ring. Donc quoi de mieux que pour ouvrir cet événement des 10 ans de la laverie le vendredi.
0: Ouais, ça c'est Rage Against the Machine à laver, vendredi soir 21h30. Fuel aussi à 20h, vendredi. Samedi, on l'a évoqué avec Extreme Night Fever, X-Roll, Didi Broussa en mode un peu DJ et puis fête en début de nuit. Il y a également ce dimanche, et on a écouté un extrait mais on ne l'a pas présenté, c'est Plastic Boom Boom, donc on peut en dire quand même quelques mots très rapides de cette compagnie.
2: Ouais, et même oui, le Plastic Boom Boom, c'est une compagnie, c'est deux musiciens. Il y en a un qui est connu aussi avec sa formule qui s'appelle Compost Collapse. Et donc c'est deux musiciens qui c'est une espèce de voyage musical un peu déjanté où ils ramènent plein de d'objets de déchets qu'ils vont assembler pour faire de la musique et créer un vrai concert participatif en mode grosse boom rave party d'après-midi. Et du coup c'est hyper hyper festif et hyper inventif. Et ça s'intègre du coup dans cet après-midi du dimanche qu'on a voulu vraiment être le temps le plus familial, ouvert à tout le monde en termes d'âge. Donc on est vraiment sur des spectacles. C'est pas des spectacles jeunes publics. C'est des spectacles tout public. Voilà. Et donc il y a Plastic Boom Boom. Ensuite il y a
0: Wanted Live Band.
2: C'est un peu un de tes coups de cœur, toi, des arts de rue, Fred.
1: Ouais, moi je kiffe. C'est du mime. Je sais pas. Il y a du bruitage, c'est super.
0: Bon, ça va être super ce week-end, cet anniversaire, c'est 10 ans, c'est à prix libre, on le précise.
2: Ouais. Ouais.
0: C'est Parc François Mitterrand, c'est le lieu central de cet anniversaire, de ces 3 jours, dès 19h vendredi, samedi à partir de quoi, 18h et puis dimanche à partir de 15h ou 14h même, voilà, avec le clou de cet anniversaire, cette surprise. Anniversaire à partir de 18h30 dimanche soir.
2: Et peut-être dire quand même aussi quelque chose qui reflète aussi un peu quelque chose qui est très important dans l'histoire de la laverie. Le samedi à 14h30, rendez-vous un peu délocalisé, donc dans le quartier Tarentaise, devant la Comète, devant la cantine Terrain des Saveurs, où on a invité la compagnie La Commune Mesure, qui depuis plus de 6 mois construit une déambulation théâtrale et musicale avec les femmes qui tiennent la cantine Terrain des Saveurs. Et donc ça, c'est quelque chose que nous, on fait avec la laverie quasiment depuis le début, de mener des projets un peu dans la durée avec des publics, des groupes.
0: Ce sont aussi des connexions qui ont été faites par des événements passés.
2: Et tout à fait. Et voilà. Et là, on est hyper fiers de ce qui s'est passé parce que ces personnes de Terrain des Saveurs, c'est elles qui sont venues nous chercher pour faire quelque chose avec la laverie. On a pris le temps de se connaître pendant un an quand on faisait l'événement autour de la justice dans le quartier Beaubrun. Et ce qui s'est créé en termes d'énergie et d'émulation de ce groupe de personnes qui avaient peu fait ou surtout pour la plupart pas du tout fait de théâtre, c'est en train de créer un truc qui est assez incroyable. Et donc voilà, rendez-vous samedi à 14h30.
0: Rendez-vous ce week-end, vendredi, samedi, dimanche. Merci beaucoup Jérémy et Fred.
3: Merci.
0: Déjà bon anniversaire. On s'y associe grandement. Mais comme vous n'avez pas fêté nos 45 ans, on n'a pas fêté vos 10 ans. Mais quand même, on vous a invité au micro. Gros bisous.
2: Bisous. Et joyeux anniversaire pour les 45 ans.
0: Bah ouais.
2: On a toujours un peu de retard. Hein.
0: Et puis longue vie encore à vous. Il se passait plein de choses ce week-end. On va devoir terminer très vite, mais vous avez vu tout ce qui se passe. Hein. On en a parlé à de multiples reprises sur Dio. Il y avait quand même juste parce que je sais que vous avez fêté aussi des choses au Clapier à Saint-Étienne, mm-hmm. qui quand même organise une soirée de soutien ce 10 octobre au Clapier parce que eux aussi rencontrent des difficultés. Mais comme le vit la vie culturelle de manière générale. Et c'est quand même un enjeu pour soutenir leurs activités, continuer à accueillir de la scène locale, mais pas que, mobiliser du public, des artistes. Et donc, ils organisent cette soirée de soutien. C'est l'asso Train de Nuit qui gère le Clapier aujourd'hui. Et il y a toute une soirée qui est prévue de 23h à 5h du matin au Clapier ce samedi 10. Donc, je voulais quand même juste le signaler. Je vais laisser le reste en termes d'agenda de côté. Il y a assez de choses qu'on vous a dites et redites. On va juste terminer en guise de générique de fin avec un autre partenariat. Ça se passe aussi ce samedi 10 octobre, décidément. C'est du côté, cette fois, de la salle de musique actuelle, la salle Le Fil, qui, et c'est le coup de cœur de la salle et de Dio aussi, c'est un autre anniversaire, c'est 50 ans pour cette formation qui vient du Sénégal. 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Tout bon chez vous, belle fin de journée,
3: merci.
0: Belle fin
3: merci.
0: De semaine, plein de choses à faire. Ouais. Ciao, ciao.

Saint-Étienne à l'honneur sur le 8-9-5, on a écouté Jean-Pierre Marsal, sorti en autoproduction, suivi par Saffronize, sorti par le label We Are Unique, et à l'instant 111, 111, sorti par le label stéphanois Le Cri du Charbon.

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On a été dans la frange occidentale de la France DIY avec le duo Brotchen des Todes, sorti chez Epis Records. Ça a été suivi par Bed et par Diffie Sanders.

0: Pénélope Antena a cédé la place aux Stéphanois Brick Argent, puis à DLGZ, groupe sorti par Araki Records et Do It Youssef.
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Après Italia 90, on a écouté de violoncelle de Canyon Observer, sorti sur le Stéphanois label Vox Project, et le groupe ukrainien Super Pink Moon.

0: un peu de folie dans ce monde de prude avec World Wild Web, Buff Lane et Lucy Antunes, Radio Dio 895.
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4: Vous écoutez Dig Dig Diggers, l'émission des radios de la Fera. À ne pas manquer, les 16 et 17 octobre, la nouvelle édition du festival West Park, perché sur les hauteurs du Havre, au cœur du fort de Tourneville et porté par la salle de concert Le Tetris. Un cadre idéal pour accueillir Asfar Shamsi, Juste Chani, Temples et bien d'autres. En fin d'émission, Lucie de la radio Westrack reçoit Marius Charleroux, programmateur de l'événement, et Agnès Vidal, secrétaire générale du Tetris, pour tout savoir sur cette nouvelle édition. Mais d'abord, prenons la direction d'Outre-Manche pour les deux albums découvertes de la semaine. Celui de l'américain Mickey Blanco, toujours en mouvement et libre de toute étiquette, l'artiste sort Café Paradiso. Son quatrième album, imprégné de sonorités électroniques, de R&B et de rock alternatif. À découvrir avec Jordan de Radio Méga à Valence. Tout de suite, place à la rencontre avec le trio canadien Les Shirley, aux côtés de Marine dans les locaux de la radio montréalaise CISM. Découvrons le nouvel album du groupe Hail Mary, un disque rock aux mélodies pop fédératrices.

0: l'album Déferlé est sorti le 25 septembre 2026 de cette année. Un trio que j'ai l'occasion de rencontrer, alors avec deux sur trois des membres du groupe, Raphaël et Sarah. Bonjour à vous, comment ça va?
1: Ça va bien, toi?
0: Ça va super bien, ravie de vous rencontrer. Alors bien sûr, au micro de CISM Montréal. Puis en plus, on a eu, je dirais, l'occasion, la chance, l'honneur de vous avoir aussi en session live pour un plus grand format. Mais là, ça va être l'occasion de vous découvrir aussi sur les radios Ferrarock en France. Donc pour ce projet, pour cet album, qui est quand même, je dirais, loin d'être votre premier projet musical. Moi, de ce que j'ai pu remonter un petit peu, c'était peut-être 2019 pour un premier EP. Peut-être qu'il y a des choses que je n'ai pas eues encore avant ça. Fait qu'est-ce que ce premier EP, c'était un peu la rencontre aussi des Shirley, puis de cette histoire musicale?
1: Ben, en fait, oui, du groupe, mais pas des personnes en tant qu'humaines. On s'est connus avant ça. On est devenus amis autour de 2013. Ouais. Ça fait déjà quand même presque 15 ans.
2: Quelle horreur!
1: Oh, quelle horreur! fait que oui, c'est ça, on s'est connus avant ça. Ben, à travers la musique, c'est ça. On partageait un local à ce moment-là. Et puis, ben, c'est ça, on avait nos projets respectifs, mais éventuellement, ben, quand ces projets-là se sont un petit peu estompés, ben, on avait le goût de continuer à jouer ensemble. En fait, de jouer ensemble.
2: Pour une première fois.
1: Pour une première fois, parce que moi et Lisandre, la batteuse du groupe, on avait déjà un projet ensemble à la base. Puis, ben, quand notre projet s'est dissous, ben, on s'est dit, Sarah, on a le goût de t'ajouter au mix. Sauf que là, on avait un problème. Parce que Sarah et Lisandre sont des drummers. Alors là, ben, on s'est dit, pile ou face, qui c'est qui prend la baisse? C'est non, ça. C'est pas vrai.
2: Ben, ça me tentait d'essayer ça, puis j'ai ouvert Marketplace Montréal, puis j'ai trouvé une petite Fender Mustang. T'as acheté ça, puis on a jamais.
1: Et le reste is history.
0: Et donc, c'est un petit peu... c'était quand même une envie aussi d'avoir déjà ces instruments, puis cette formule trio, et de pas avoir forcément deux personnes aux drums, et puis une autre au chant, par exemple?
1: Non, ça aurait été quand même spécial. Non, double drum, guitare, non. Mais non, c'est ça, en fait, je pense que Sarah... Ben, premièrement, elle est bonne dans tout.
2: Bon.
1: C'est ça, le problème. En fait, c'est pas un problème, c'est un problème. Elle joue très bien de la guitare aussi. Elle joue de la basse, elle joue du drum. Fait que rien n'est à son épreuve. Et puis, ça va très bien ensemble. Hein. On appelle ça la rhythm section, donc drum, basse. Alors voilà.
2: C'est comme complémentaire, c'est ça. Vraiment.
1: Fait que, puis Lisanne et Sarah, ils ont comme une extraordinaire... Je sais pas comment. Ils ont le même cerveau, on dirait, fait que ça lock ensemble. Fait que non, ça s'est fait vraiment naturellement. Et c'est ça, on a commencé à jouer ensemble. C'était un peu à la blague, je te dirais, au départ. Mais très rapidement, on a comme commencé à faire des petits spectacles par-ci, par-là, sur la scène locale. Puis on s'est rendu compte que la réponse du public était tellement intense. Les gens avaient vraiment besoin de ce genre de musique-là. Alors, c'est ça, finalement.
2: De fil en aiguille, on est au troisième album.
1: Voilà.
2: 6 ans, 7 ans plus tard.
1: Ouais.
2: Ouais.
0: Donc c'est ça. Puis alors, deux cerveaux qui fonctionnent ensemble pour, je dirais, deux tiers du groupe. Mais toi aussi, j'imagine que tu trouves aussi ta place à t'articuler justement dans tout ça.
1: Oui, on se surnomme nous-mêmes le monstre à trois têtes.
2: Oui, qui partage un cerveau.
1: Voilà.
0: Un cerveau, les Shirley.
2: Voilà.
0: Et alors, c'est ça que j'ai vu dans cet album. J'ai été chercher un petit peu, je sais pas, peut-être des noms, des petites choses un petit peu plus précises aussi sur les titres. Donc, il y a certains des titres que je vois pour les paroles qui sont nommées comme les Shirley, puis d'autres qui sont nommées comme juste Raphaël. Et comment ça fonctionne, je dirais, la composition, peut-être plus au niveau de l'écriture pour vous?
1: Je dirais que dans les albums passés, j'étais plus à la composition des paroles que
2: à l'écriture des
1: à
2: paroles.
1: L'écriture, ouais. Ouais, excuse-moi, des paroles. Mais pour cet album-là, les filles ont vraiment plus participé dans l'écriture. Ça, je pense qu'ils étaient peut-être, je sais pas, plus gênées, moins à l'aise.
2: Je pense que c'est la première fois, en fait, que j'ai eu l'intérêt.
1: Ouais, aussi.
2: On dirait, j'étais comme, ah, ben, ça me tente, on dirait, de je sais pas, de m'impliquer là-dedans.
1: Ouais.
2: On dirait qu'avant, j'étais comme, ah, peu importe, là, tu sais.
1: Ouais, c'est ça.
2: Puis là, on dirait qu'il y a eu une espèce d'envie généralisée de Lisandre et moi de s'impliquer là-dedans. Puis, fait que le dernier album, il est presque tout écrit un peu nous trois. Je pense qu'il reste quand même quelques tunes que c'est vraiment Raph.
1: Ouais.
2: Puis c'était vraiment le fun à faire, ça.
1: Oui.
2: Ouais.
1: Puis il y a beaucoup aussi de... On appelle ça gang vocals. Fait que c'est presque... On s'est rendu compte, en fait, après l'enregistrement, en réécoutant, que presque tous les refrains, c'était comme les trois qu'on chantait, on scandait, tu sais, quelque chose, les trois ensemble. Fait qu'il y a comme un désir, clairement, de se faire entendre, tu sais, c'est ça, d'avoir une voix au-dessus de la mêlée. Fait que c'est comme ça vient avec c'est ça, le désir de. Ben, cet album-là est très féministe, premièrement, très revendicateur, politique même. Donc, c'est ça, ça va de soi avec les mélodies et les paroles.
0: Mais c'est vrai qu'en vous découvrant avec cet album, je dirais qu'on a exactement ce que vous décrivez, mais qui n'est pas forcément la même chose dans les albums précédents où justement il va y avoir une écriture différente et peut-être une cohésion dans les refrains qui va être différente aussi. C'est ça que vous relevez?
1: Ben en fait, c'est ça. Je pense que les autres albums étaient beaucoup moins, c'est ça, moins engagés, clairement. Je pense que le premier, il y avait comme un désir pour moi, vu que j'écrivais les paroles à ce moment-là. Mon projet d'avant, c'était beaucoup des sujets plus lourds, des peines d'amour, vraiment coming of age, story, c'est ça. On appartient aussi à la communauté LGBTQ, c'était beaucoup, c'est ça, axé sur le coming out, ces choses-là. Puis là, on dirait qu'avec les Shirley, j'avais comme un désir d'aller dans la légèreté, dans les paroles. Puis moi aussi, j'ai une petite maladie mentale qui des fois, j'aime ça, me mettre dans la peau de personnage. Puis avec les Shirley, je me suis permis ça aussi. Donc, j'allais plus dans cette espèce d'aspect-là plus ludique à ce moment-là.
2: Dans les premiers albums.
1: Dans les premiers albums. Mais là, vraiment, dans le contexte sociopolitique dans lequel qu'on vit en ce moment, on dirait qu'on avait tellement de frustration, de rage. On avait vraiment quelque chose là, à extérioriser avec cet album-là. Donc, c'est juste allé de soi que là, la légèreté était comme plus vraiment possible. Le silence non plus. Donc, on avait vraiment quelque chose à...
2: On avait envie de prendre position, on dirait. On s'est rendu compte qu'on avait envie de prendre position parce qu'on s'est jamais dit au moment de l'écriture de l'album, OK, là, on va parler de ça, on va parler de ça, on va prendre position, genre, politiquement, puis tout ça. C'est vraiment, comme Rapha disait, une fois qu'on a écouté tous les démos, on était comme, OK, il y a clairement un fil conducteur sur cet album-là, tu sais. Parce qu'il faut savoir qu'on a écrit 25-30 démos, mais qu'il y a 12 chansons sur l'album, tu sais. Fait qu'on dirait que les chansons qui sont ressorties, c'est celles qui avaient comme tout le même fil conducteur, puis c'est ça. On est rendu là.
1: Ouais.
0: Puis c'est ça, dans la composition de cet album, c'est venu, je sais pas, peut-être plus, parce que bon, c'est vrai que quand on s'inspire de l'actualité, du monde qui nous entoure, il y a aussi des discussions qu'on peut avoir peut-être avant la pratique ou après la pratique. Finalement, vous voyez qu'il y avait peut-être une continuité, puis finalement, ça aurait peut-être été insensé de parler de choses qui se passent dans le monde, puis d'arriver en studio et, je dirais, de faire des chansons qui ne fitent pas forcément avec ça.
1: Ben en fait, c'est ça. Nous, en arrivant en studio, il faut savoir que tout est déjà composé, là. On n'arrive pas en studio en jamant, comme on dit, là, tu sais. Fait que nous, c'est ça, on est assez débiles. On fait vraiment nos démos, tout est là. Fait que c'est très réfléchi, notre démarche artistique, je dirais. Fait que c'est ça, il n'y a pas beaucoup de place à... pas à l'improvisation, là, mais tu sais, vraiment...
2: Ouais, c'est ça. Ben, une fois qu'on est en studio, tu sais, pour faire les tracks finales de l'album, nous, au préalable, ça fait des mois qu'on est dans notre propre studio puis qu'on écrit puis qu'on a passé chaque mot, chaque part de guitare, chaque cymbale, sont pensés, tu sais.
1: C'est ça. Fait que c'est très réfléchi. Fait que il n'y a pas beaucoup de place, c'est ça, à juste comme... C'était pas laissé au hasard, disons. Il y avait vraiment un purpose à l'album puis une ligne directrice, tu sais.
0: Donc, chaque personne va être un peu dans son coin, de son côté, peut-être à enregistrer certaines choses, certaines idées. Justement, ça m'intrigue comment vous fonctionnez avant de se retrouver.
2: On est tous ensemble, en fait. On écrit tous ensemble. Dans notre studio, on s'est rencontrés, c'était à l'hiver 2024.
1: Ouais.
2: On s'est pris... déjà, on s'est construit un studio proche de où on habite, puis... Fait que tous les matins, 9 à 5, lundi à vendredi, on rentrait au studio, on prenait le café, déjeunait, on jasait de nos vies, de ce qui se passait. Puis on se mettait à composer, à écrire. Fait que ça s'est vraiment passé, les trois ensemble, vraiment imbriqués l'une dans l'autre.
1: Ouais, ouais, c'est bien dit. Puis après ça, ben c'est ça, en arrivant en studio, il faut savoir qu'on est allé 2 semaines à Toronto.
2: Après ça.
1: Vraiment, après, c'est ça, une fois que les démos ont été choisis et tout. Fait qu'après ça... Quand est venu le temps d'aller enregistrer ça officiellement, on s'est donc exilé à Toronto pendant 2 semaines pour vraiment comme c'est ça, clencher ça en bonne et due forme. 12 jours, 12 chansons, donc pas de temps à perdre. Et pour cet album-là, on voulait vraiment avoir un effet plus live, je dirais, vraiment qui se rapproche plus de notre énergie sur scène. Donc, d'habitude, comment on enregistrait, c'était vraiment, comme tu disais, le plus fragmenté. Donc, vraiment, le drum, ouais, le drum, après ça, la bass, la guitare, différents layers. Mais là, pour ça, on a vraiment fait ce qu'on appelle les bed tracks, donc les tracks de base, les trois ensemble. Fait que c'était guitare, drum, bass, ensemble. Puis après ça, ben, ce qui était intéressant aussi, la manière qu'on enregistrait les guitares, c'était que c'était 6 amplis en même temps, en simultané. Puis après ça, tu pouvais choisir l'ampli que tu voulais. C'était-tu 2? Puis c'était tous des différents micros. Alors, c'était vraiment une nouvelle manière pour nous d'enregistrer aussi, comme on n'avait jamais fait ça avant. Puis ça a vraiment donné le ton à l'album. Puis c'est vraiment ça qui fait l'espèce de drive. Puis c'est ça. On a vraiment exactement eu le son qu'on avait imaginé. Mm-hmm. Fait que...
0: Ça a l'air vraiment génial de pouvoir enregistrer avec comme une énergie d'un seul coup, puis finalement de choisir un peu ses effets ou son son ou quelques petites choses plus tard. Parce que, en tout cas, j'imagine que des fois, si on répète la même chose, des fois on peut s'éloigner un petit peu de cette spontanéité, peut-être de cette authenticité qu'on a à jouer la première fois. Donc, ouais, il y a aussi quelque chose de vraiment live, je trouve, à écouter votre album. Enfin, moi, je m'imagine déjà dans une salle de concert.
2: Ouais, parfait. C'est bon.
0: C'est déjà ça. Donc, cet album, il est donc déjà sorti. Quelques chansons, quand même, 12. Il y a des dates qui sont prévues de tourner. Vous avez déjà quand même pu le tourner un petit peu, le partager pour ces chansons-là?
2: Oui. Oui. Ben, en fait, ça fait... Tu sais, il y a certaines chansons qui ont été écrites il y a comme 2 ans, 2 ans et demi. Fait qu'il y en a certaines qu'on joue depuis un an et demi. Puis ben sinon, il y a les dates officielles de lancement à Québec au Pantoum le 13 novembre.
1: C'est sûr que là, si les gens sont en France, c'est un peu loin.
0: Ouais. Je pense qu'ils vont aller au Pantoum à Québec le 13. Il n'y a pas le choix.
1: Parfait.
0: Il n'y a pas le choix.
1: C'est sûr que ça ne sera pas le 13. Par contre, c'est le 11.
2: Donc, c'est-tu vrai?
1: 11 novembre, oui.
2: Ah!
1: Je suis folle?
2: Je pense que oui.
1: Attends,
0: sinon, arriver le 10, comme ça.
1: Ouais, arriver le 10. Vous pouvez descendre. Donc, Paris-Montréal, il y a des vols directs. C'est vraiment ouais. Pas si cher avec Air Canada. Je vous invite donc à booker ça, là, ASAP. Et c'est, pardonnez-moi, le 13 novembre. J'étais complètement dans les patates. Donc, 13 novembre, Pantoum à Québec et 19 novembre à Montréal, dans le cadre de M pour Montréal. Et même, vous aurez la chance de découvrir une autre artiste québécoise qui est incroyable, Lisa Leblanc. Fait que c'est un 2-pour-1. Alors, n'hésitez pas. On n'est pas Céline Dion, mais pas loin. Alors, venez nous voir. Puis sinon, ben, on va sûrement aller en France.
2: C'est sûr que oui. En 2027, c'est oui. L'année là, qui va vraiment... Ouais. Là, on va tourner. Ce show-là, autant au Québec, Canada, en Ontario. On est allé déjà 6-7 fois en Europe.
1: Ouais, c'est un excellent marché pour nous. Ouais. On adore l'Europe, donc stay tuned. Suivez-nous sur les réseaux. C'est là qu'on partage toujours les dates et les actualités, Shirley.
0: Donc, il y a des chances qu'on puisse vous croiser quelque part dans nos villes françaises.
1: Certainement.
0: En tout cas, sur les radios de la Fera, on sera bien contente de partager vos chansons et d'annoncer vos shows, bien sûr, s'il y a des dates qui ne sont pas trop loin des radios. Bah, merci beaucoup et puis au plaisir de partager votre musique et de vous voir sur scène. Merci à vous.
2: Merci.
1: Merci.

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0: Avec ses 12 titres exigeants, Café Paradiso, le quatrième album de la figure queer américaine Mickey Blanco, passe du hip-hop arty au groove rock et aux sonorités électroniques. Découvrons-le avec Jordan de Radio Méga à Valence.
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0: C'était New York Dogs de Mickey Blanco dans le quatrième album Café Paradiso en lettres majuscules, soutenu par la Fera, sort sur le label anglais Transgressive. Originaire de Californie et pionnière du hip-hop queer, Mickey Blanco a beaucoup voyagé, notamment pour ses études artistiques, de Chicago à New York en passant par la Suisse, et défend avec conviction les droits LGBTQIA+. Pour parler de son quatrième et nouvel album donc, je suis avec Mickey, dont la voix a été traduite par Carole Menduni, que je remercie par ailleurs. Salut à toi Mickey, et merci de m'accorder cette interview. Hi Mickey, and thank you for agreeing to this interview.
1: Hi, so nice to be here with everyone.
0: Alors pour commencer, j'aimerais que l'on parle de ce morceau que l'on vient d'écouter. Il s'appelle New York Dogs. Est-ce que tu peux nous dire quelques mots à son propos et quelle est sa petite histoire à ce titre?
2: To start this interview, I'd like to talk a bit about this song we just listened to. It's called New York Dogs. And I'd like you to tell us what's the story behind this song and what it is about.
1: This song for me is about the energy and the grittiness of what it is to.
3: Pour moi, cette chanson évoque l'énergie.

0: kind of how a cosmopolitan, megalopolis like New York can shape a person. So, yeah, I view the song as this kind of like rock and roll roller coaster ride through New York City.
1: Ok, j'aimerais maintenant que tu nous parles des pérégrinations à travers l'Amérique et l'Europe qui t'ont inspiré cet album. On sait que c'est un recueil d'histoires de terrasses de café, alors j'imagine que chaque morceau t'est venu dans un endroit différent et que c'est un petit poème à part entière. I'd like you to tell us more about your travelings around America and Europe and how did that album came to you? I mean, we know it's a collection of Terrace cafe stories, I would say in French and badly introduced in English. So I guess maybe each song came in at a different place and made a little poem, right?
0: Well, yeah, I feel like so I view the album as different songs
2: Eh
0: that
2: bien
0: came
2: oui,
0: out
2: c'est
0: of
2: ce
0: the
2: que je
0: same
2: ressens. Je vois cet album comme un ensemble de chansons très différentes les unes des
0: I
2: autres, mais
0: play
2: provenant d'un
0: really
2: même
0: different
2: jukebox.
0: narratives.
2: Il
0: I
2: y a de
0: play
2: nombreuses
0: really
2: histoires,
0: different genres,
2: j'aborde
0: but
2: différents
0: they all
2: genres,
0: feel
2: mais tout
0: still
2: semble
0: at
2: très
0: home to
2: naturel, comme
0: me
2: diffusé depuis le
0: as
2: même
0: if
2: platine
0: they came
2: vinyle,
0: out of
2: un
0: the
2: même
0: same
2: jukebox.
0: record player, they came out of
2: C'est
0: the
2: cette
0: same
2: sensation
0: jukebox,
2: d'être
0: but
2: dans un endroit familier,
0: that
2: d'entendre
0: feeling
2: des sons
0: of
2: familiers,
0: being in a
2: mais
0: familiar
2: d'une nouvelle
0: place,
2: manière.
0: hearing
2: Très
0: familiar
2: souvent, beaucoup de
0: sounds
2: critiques
0: but
2: écoutent
0: in a
2: un
0: new
2: album et
0: way.
2: se posent la question
0: And
2: suivante:
0: so
2: est-ce que ce disque est
0: a lot
2: cohérent
0: of
2: sur le plan
0: times
2: sonore?
0: a lot of
2: J'ai
0: critics
2: toutefois
0: looking at an
2: l'impression que c'est
0: album
2: une
0: they
2: façon très
0: ask the
2: dépassée et
0: question,
2: très démodée de juger un
0: is
2: album.
0: this
2: Je
0: album
2: pense aussi
0: sound
2: que c'est une
0: influenced?
2: façon très facile de critiquer un
0: But I
2: album.
0: feel like
2: L'idée
0: that
2: que
0: is
2: chaque chanson donne
0: really
2: l'impression de
0: deeper
2: provenir du même
0: or
2: univers, franchement,
0: ashy
2: c'est un
0: than
2: peu
0: just
2: idiot à
0: an
2: mon avis.
0: album.
2: Tu
0: I
2: sais,
0: also feel like that's a
2: certains
0: very
2: critiques ont remis
0: easy
2: en
0: thing
2: question la
0: to
2: cohésion de
0: judge an
2: l'album.
0: album.
2: C'est quand même
0: It
2: très
0: feels like the
2: particulier
0: song
2: d'aborder un disque de
0: sounds
2: la sorte.
0: like it comes from the same universe. I mean, come on, Bach, that's a little idiotic, in my opinion. But so there were some critics that challenged whether the album was very cohesive, but I think that that is a very singular way to view a record.
1: Oh yeah, that's very precise, c'est vraiment très précis. On arrive au milieu de cette interview et il est temps d'écouter un nouveau morceau, c'est Butt Sex, un morceau au titre plutôt clair pour les anglophones. Et dans ce titre, tu déclames du texte un peu à la manière d'un prof de gym tonique. J'aimerais que tu nous dises quel est le message derrière ce titre. We are halfway through the interview and we are going to listen to the song Butt Sex, but before listening to it... Yeah,
0: Wonderful.
1: you chose that too. Can you tell us some words about this song in this track? You're reciting the lyrics a bit like a gym tonic instructor. Can you tell us what the message behind this track is?
0: So, Butt Sex is a party song. It's a party song, and it basically describes
2: En gros, ça a
0: thinking
2: décrit une
0: about
2: soirée, tu vois, quand un type ne
0: This
2: vient te
0: guy
2: parler que
0: told me
2: quand
0: he
2: il veut
0: was
2: que tu
0: coming
2: lui
0: up
2: payes un
0: to
2: verre ou
0: you.
2: que tu lui donnes de la drogue.
0: He
2: Tu vois,
0: wants
2: c'est
0: to,
2: vraiment
0: you know,
2: agaçant.
0: you to buy a
2: Ensuite,
0: drink.
2: ça
0: He
2: dégénère en
0: wants
2: une
0: some
2: sorte de magnifique
0: drugs.
2: chaos où
0: He
2: le
0: wants you
2: protagoniste
0: going
2: de la
0: in.
2: chanson, qui pourrait
0: But
2: aussi bien
0: then
2: être
0: it's
2: moi que
0: kind of
2: n'importe qui
0: beginning
2: d'autre,
0: to sail
2: se transforme en
0: into this
2: savant fou, puis
0: beautiful
2: de démence.
0: chaos
2: Il se met
0: where
2: à hurler sur la
0: I feel
2: foule et à
0: like
2: insulter des gens.
0: the protagonist of
2: Cette
0: the song
2: chanson
0: is
2: est
0: me,
2: comme une
0: is me
2: course
0: who
2: à haute
0: could be the
2: énergie, tu
0: butt.
2: vois, comme si tu
0: The
2: as été sur
0: protagonist
2: un circuit
0: just
2: automobile. C'est
0: completely
2: censé être une
0: becomes
2: chanson amusante qui se joue
0: immense,
2: sur
0: completely
2: scène, que les
0: becomes
2: gens apprécient en
0: imagined.
2: live.
0: It
2: Elle
0: starts
2: passe
0: screaming
2: vraiment
0: at
2: bien
0: the
2: en festival ou
0: crowd
2: en club.
0: and calling
2: Elle est
0: people
2: donc conçue pour
0: ugly
2: avoir
0: and
2: cet effet live sur public.
0: I think I describe that song as like a high energy run through almost like you're on a racetrack but it's meant to be a fun song and it's meant to be a song that is played live and people enjoy it live and it's really good at a festival or in a club setting so it's meant to have this live effect on people.
1: And it works. Et ça marche.
0: Ah.
1: On écoute tout de suite le morceau Butt Sex, donc extrait de ton nouvel album Café Paradiso, qui sort sur le label Transgressive.
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0: C'était Butt Sex, extrait de l'album Café Paradiso, le nouvel album de Mickey Blanco, soutenu par La Fera et qui sort sur le label Transgressive. Je suis toujours en sa compagnie pour parler de ce disque. J'aimerais maintenant que l'on parle de l'aspect interdisciplinaire de tes projets et comment cet album s'inscrit dans cette mouvance. All your projects melt different artistic disciplines, and I'd like to know how this specific album fits in this movement. What did you put in it in addition to music?
1: I think it was really important for me to construct, I think, these interior narratives. I mean, I guess what I'm trying to say is that
2: c'était vraiment important pour moi de construire les récits intérieurs de ce disque. Je pense que pour faire la meilleure musique pop, il faut raconter des histoires empreintes de moments très intimes et d'émotions intenses, en intégrant le tout dans une structure agréable qui fait plaisir à l'oreille. Je pense que c'est l'une des beautés de la musique pop et populaire. Pendant une grande partie de ma carrière, je n'ai absolument pas fait de musique qui ressemblait de près ou de loin à de la pop. J'ai fait beaucoup de hip-hop, notamment expérimental. J'adore quand je peux collaborer avec des producteurs de musique électronique. J'ai toujours joué avec différents styles et genres parce que c'est cohérent avec ce que je suis. J'ai grandi dans plusieurs milieux musicaux à l'adolescence et au début de ma vie d'adulte. Mais je pense qu'en vieillissant, pouvoir aborder la pop de manière respectueuse a été un parcours vraiment amusant et passionnant pour moi. Prendre ces récits vraiment transgressifs et les intégrer dans ces structures musicales un peu plus pop fut vraiment passionnant. Faire danser ou susciter une émotion chez quelqu'un s'inscrit dans une démarche d'honnêteté et de sincérité. Ici, on n'est pas comme dans certains morceaux stéréotypés qu'on entend sur les grandes stations de radio. Ce que j'essaie de faire, c'est que l'on sente que mon écriture est sincère. J'espère que c'est ce qui se passe auprès du public et des fans.
1: That are a bit more pop. It's really exciting because, you know, to make someone dance or to elicit, you know, an emotion from someone, it feels like a more honest kind of pop and not, you know, some of the more formulaic stuff that we hear on the big radio stations, but really honest songwriting. So that's what I try to do, and I hope that's what's communicated to people and the fans.
0: Et j'imagine que, de fait, l'esthétique occupe une place importante pour toi dans tes projets. Comment est-ce que tu fonctionnes? Est-ce que tu fais beaucoup de choses seul, ou est-ce qu'au contraire, tu as beaucoup besoin d'être accompagné? I imagine that, in fact, aesthetics play an important role for you in your projects. How do you go about things? Do you do a lot of things on your own, or on the contrary, do you really need support?
1: I mean, aesthetically, I'm definitely someone who... I come from an art school background. I mean, I am an artist. I enjoy, you know, developing a studio practice as well.
2: D'un point de vue esthétique, j'ai une formation en école d'art. Ce que je veux dire, c'est que je suis un artiste. J'aime aussi développer des pratiques en atelier, mais cela nécessite une équipe de plusieurs personnes. Je pense que ce que j'ai appris au fil des années, c'est de lâcher prise sur certaines tâches, de déléguer et de faire confiance à la créativité des autres. C'est pourquoi je travaille avec des amis, des graphistes, des gens qui m'aident pour la conception de l'album, la pochette du disque. Mon très bon ami Alvaro a réalisé 2 clips. Il y a aussi mon ami de longue date, l'incroyable réalisateur Matt Lambert. Même en ce moment, alors que je prépare la tournée, je travaille avec une batteuse et directrice musicale, Marie Dunietz. En fait, toutes ces personnes m'aident à donner vie à mes visions. La collaboration est donc très importante pour moi. Vous savez, il faut vraiment être entouré pour donner vie à ses idées. Je fais ça depuis assez longtemps pour pouvoir vraiment faire confiance aux gens que j'embarque dans mes projets. C'est un équilibre délicat à trouver. Il faut rester fidèle à soi-même, tout en prenant conscience que pour tirer le meilleur parti de ce que l'on veut, il faut généralement une communauté.
1: I think I've been doing this long enough to really be able to trust in the people that I bring on board with me. But also, I think it's this delicate balance of being true to yourself and also, you know, realizing that to get the best out of what you want, it usually takes a community of people.
0: Enfin, pour finir, j'aimerais parler de tes influences parce que tu en cites beaucoup et aussi parce que l'on en entend beaucoup dans ta musique. Tu y explores de nombreux styles musicaux. J'aimerais savoir qu'est-ce qui est inspirant pour toi actuellement. Par exemple, at least to finish this interview, I'd like to talk about your influences because you're citing a lot of them and also because we can hear many in your music. You're exploring many genres. What is inspiring for you at the moment?
1: What is inspiring for me at the moment? I think two things are inspiring me. I think that right now, my nephew, who is 20 years old, he was playing me some music that he and his friends have made. And it's really interesting to me because, like, they're making this music that completely collapses any traditional kind of song structure. They're just like, it's like they're just rapping.
2: Je crois que deux choses m'inspirent actuellement. Mon neveu, qui a 20 ans, m'a fait écouter de la musique que lui et ses amis ont composée. Et je trouve ça vraiment intéressant parce qu'il chamboule complètement toute structure musicale traditionnelle. C'est comme s'il ne faisait que rapper encore. Pas de refrain, non, pas de refrain, rien du tout. On dirait presque une boucle, c'est vraiment cool. J'aime bien apprendre des choses provenant d'un public un peu plus jeune, notamment sur la façon de remettre en question la structure traditionnelle des chansons. Et puis j'ai vu que j'étais vraiment intéressé par la musique ambiante. Et je me suis dit, si je devais faire de la musique ambiante, à quoi cela ressemblerait? Je pense que quand je parle d'ambiance, évidemment, quelques morceaux auraient des paroles, d'autres n'en auraient pas, ou peut-être qu'ils n'auraient qu'un refrain accrocheur, ou peut-être juste un refrain. Je pense donc que mon prochain album sera probablement beaucoup plus long, car il y a certaines choses que je souhaite explorer, notamment ça. Ouais, cet aspect ambiante, parce que je veux vraiment avoir une maîtrise encore plus grande que celle que j'ai actuellement dans ma composition. Évidemment, je ne peux pas sortir un album totalement instrumental, mais tu sais, j'imagine bien un jour en faire un de 18 titres, avec 13 comprenant des paroles et que le reste n'en ait pas. C'est comme ça à chaque album, j'essaie toujours de faire quelque chose que je n'ai jamais abordé auparavant. Et oui, je suis le genre de personne qui, une fois qu'il l'a fait, n'a généralement pas envie de le refaire. Sur Café Paradiso, il y a deux chansons que j'adore. L'une s'appelle Cut Me Open et l'autre Spread For Me. Avant elle, je n'avais jamais composé de musique qui sonnait comme du rock'n'roll classique du Heartland, presque inspiré de Bruce Springsteen. Et j'étais vraiment content de l'avoir fait, mais maintenant, je ne veux plus jamais le refaire. Je me suis dit, ok, je suis tellement content de cela maintenant, je ne veux plus jamais le refaire, mais on va en profiter.
1: There are two songs on Cafe Paradiso. One is called Cut Me Open and one is called Spread For Me. And I love these songs, but I've never made any music that sounded like this kind of like classic heartland, almost like Bruce Springsteen inspired rock and roll. And I was really glad that I did it, but now that I've done it, I never want to do it again.
0: Okay.
1: Pretty much. I'm like that. Now that I've done it, I'm like, okay, I'm so happy I did this. Now I never want to do it again.
0: So we're going to enjoy it. Alors on va en profiter. On arrive à la fin de l'interview. It's the end of the interview. Merci beaucoup, Mickey Blanco. Je rappelle que La Fera soutient Café Paradiso, ton nouvel album qui sort sur le label Transgressive. Merci beaucoup.
1: Thank you so much.
3: Salut les diggers, c'est Lucie de Westrack Radio au Havre. Aujourd'hui, je vous propose de découvrir le West Park Festival qui sera de retour au Fort de Tourneville pour sa 23e édition du 16 au 17 octobre 2026. Pour nous en parler, on va accueillir Marius dans le studio et Agnès. Marius, il est programmateur et Agnès, elle s'occupe du West City Park, l'édition du mercredi. Donc le 14 octobre, c'est pour les plus jeunes. Et oui, il y a 3 jours de festival, le mercredi pour les enfants et les grands-enfants, et le vendredi et le samedi pour les festivaliers et festivalières.
4: Hello.
3: Bonjour. On va parler du West Park, donc de retour le 16 et 17 octobre au Fort de Tourneville, avec une édition qui présente une particularité importante. Le festival est cette année concentré sur 2 jours, avec bien sûr la journée du mercredi consacrée à la jeunesse, et c'est Agnès qui nous en parlera en fin d'interview. Alors cette année, c'est une année de transformation. Déjà avant de plonger dans cette super programmation qu'on va retrouver sur ces 2 jours, le vendredi et le samedi, pourquoi est-ce que vous avez fait ce choix d'une édition réduite à 2 journées cette année?
4: Alors le choix de passer à 2 jours, il a été mis en place dès l'année dernière. En fait, c'est la 2e édition déjà où on passe sur 2 jours. Donc l'idée aussi de retirer le dimanche, c'est simplement et purement par contrainte économique. quand on suit un peu l'évolution du monde des festivals aujourd'hui, et surtout des festivals de taille comme celui du West Park, ça devient de plus en plus difficile parce qu'il y a une explosion des coûts à plein de niveaux différents, que ce soit artistique, technique, etc. Et donc forcément, nous, pour pas avoir à proposer des tarifs qui soient exorbitants aux spectateurs et spectatrices, il a fallu faire ce choix difficile de concentrer le festival sur 2 jours afin de justement essayer de concentrer tous les coûts et d'éviter une explosion de l'enveloppe budgétaire.
3: Donc cette année encore 2 jours, mais le festival évolue aussi parce que la manière dont ça va être présenté sur le site au Fort sera un peu différente cette année.
4: Exactement, donc sur les années précédentes et notamment l'année dernière, on était sur une jauge de 6000 personnes. Cette année, on passe sur une jauge à 4000. Voilà, encore une fois, ça s'explique aussi par des contraintes économiques, mais il y a aussi cette volonté de faire de West Park, enfin du moins de retrouver une sorte d'âme un peu plus humaine, voilà, une taille plus conviviale aussi sur cet événement-là. Et ces différents facteurs, voilà, expliquent pourquoi on a décidé de réduire la jauge de cette prochaine édition, mais ça n'empêche pas que ce sera une belle édition avec plein de belles choses à découvrir et notamment plein de nouveautés.
3: Alors concrètement, qu'est-ce que ça change au niveau du site réellement de ce qu'on a pu connaître les années précédentes ?
4: Alors tout simplement, c'est l'accès au SEM. En fait, sur les dernières éditions, on y avait accès parce qu'on avait accès au tube pour découvrir les groupes locaux. Le tube est cette année remplacé par le club du Tetris. Et il y a aussi du coup la disparition de la scène du Fort, qui était la scène à côté du grand chapiteau. Cette scène-là, elle est remplacée par une sorte de grande foire qui va être où on va accueillir la famille Walili, qui aura justement plein d'attractions à proposer aux spectateurs et spectatrices pour essayer de retrouver peut-être aussi un peu l'ADN qui avait fait le plus du festival par le passé, notamment avec les moutons électriques. Voilà, donc il y a cette volonté de revenir un petit peu en arrière et de reproposer ce qui avait fait la force du West Park avec cette édition à venir.
3: C'est vrai que c'est quelque chose qui avait beaucoup marqué les festivaliers, c'est cette possibilité, en plus des scènes, de danser et de découvrir des artistes, de profiter, de faire la fête d'une autre manière, de s'amuser. Vous aviez vraiment envie de focus cette édition sur cette partie très ludique ?
4: Oui, et puis aussi, moi j'ai souvenir de lorsque j'étais spectateur au tout début du West Park, ce qui était super intéressant, c'était justement de croiser les esthétiques. Et j'ai l'impression que c'est un peu ce qui va se passer avec cette prochaine édition. On y retrouvera de la musique, mais pas que. Il y aura encore une fois cette partie un peu attraction ludique et qui permettra de vivre le festival de plein de manières différentes.
3: Alors sur la programmation, toi, est-ce que ça a changé quelque chose, ce changement du site ? Toi, en tant que programmateur, tu as dû t'adapter particulièrement ?
4: Bah évidemment, hein, dans le sens où j'ai une scène en moins, donc forcément ça fait quand même beaucoup de choix artistiques qui sont, enfin voilà, le choix artistique est tout simplement réduit, et il a fallu faire des choix encore plus difficiles, c'est-à-dire de se dire bon bah il faut que je prenne cet artiste là au lieu de celui-ci. Forcément, qui dit aussi jauge réduite dit enveloppe artistique réduite, voilà, ça va forcément de pair. Donc il a fallu réfléchir du mieux possible pour continuer à proposer un événement qui soit le plus intéressant possible, mais qui continue d'être ouvert et de parler à un maximum de public. Et je pense que le défi a été plutôt bien relevé avec plein d'esthétiques différentes qui sont représentées lors de ces 2 jours de festival et qui, j'espère, réuniront le plus grand nombre.
3: Et oui, pour ces esthétiques différentes, on peut imaginer qu'on retrouvera Baby Shambles, mais aussi Jean Cardini. Il y aura aussi des DJ sets, la présence de Medine, Acid Arab. Comment vous l'avez construit, cette programmation ? Il y a des rendez-vous. Là, ça y est, les timings sont sortis. Donc, il y a des rendez-vous à chaque instant. On ne peut pas s'ennuyer.
4: Bah, le festival à chaque fois, hein, et surtout une soirée de festival, j'essaye de toujours la réfléchir comme une montée en puissance. Et forcément, il faut essayer aussi de réussir à faire coïncider les différentes esthétiques. C'est difficile de passer d'un concert électro à juste après un concert de folk, par exemple, même si en soi, c'est pas impossible. Mais je veux dire que ce serait peut-être un peu violent de la part du public, enfin pour le public. Et donc voilà, c'est réfléchir comme une montée en puissance, réussir à faire coïncider les têtes d'affiche avec les découvertes et finir en dansant. Et c'est pour ça qu'on termine toujours avec les concerts électroniques, notamment Jen Cardini, Acid Arab, Too Many DJs ou encore Daniel Avery. Voilà, le but, ça va être de s'amuser, de danser et puis de passer un très bon week-end.
5: Alors le vendredi 16 octobre, par quoi est-ce qu'on commence?
4: Alors dans les têtes d'affiche, on va commencer par Kerry James, qui est, voilà, on ne présente plus vraiment, c'est un papa du rap français, rappeur engagé, qui viendra pour la première fois au West Park. On enchaînera avec la deuxième tête d'affiche qui sont les Baby Shambles, qui viennent de se reformer. Donc pour ceux qui ne le savent pas, c'est le deuxième groupe de Peter Doherty, qui met entre parenthèses les Libertines pour se consacrer à nouveau au Baby Shambles, et donc on est très très très content de pouvoir les accueillir pour la première fois aussi sur le West Park. Et il y aura également plein de découvertes et de groupes, on va dire midliner, à aller voir du côté du Tetris. Je pense notamment à Flora Fishback, anciennement connue sous Fishback, qui sera de retour avec un nouvel album. Je pense aussi à Jane Cardini, qui fera la clôture du Tetris. Je pense au groupe anglais Temples, voilà, qui est devenu une référence de la scène rock psyché pop anglaise. Enfin voilà, il y a vraiment plein de trucs à découvrir, notamment aussi du côté du club avec les artistes locaux comme Dick Voodoo, Okadi and the Keys, mais aussi du côté de Pieds Nus, qui est la petite nouveauté cette année, qui sera un club en all night long de 20h30 à 2h30 pour ceux qui veulent aller clubber, et que la programmation sera dans les mains de 329 le vendredi soir.
5: Et tu donnes bien l'exemple sur la partie locale, en nous citant Caddy and the Keys et Dick Voodoo, deux univers très différents là pour le coup.
4: C'est ça, on enchaîne soul et de l'autre côté electropunk, donc encore une fois, hein, le but c'est de varier les styles afin qu'on puisse se sentir concerné par au moins un groupe dans la soirée, mais aussi pour qu'on puisse naviguer et découvrir aussi plein d'autres choses, potentiellement des choses qu'on n'a pas l'habitude d'écouter. C'est aussi ça, à mon sens, le but d'un festival, c'est de venir, peut-être pour un artiste, et d'en découvrir 8 ou 9 autres. On les aimera peut-être pas tous de la même manière, mais au moins on rentrera chez soi le soir venu en ayant fait plein de belles découvertes.
5: Et en ayant passé une bonne soirée. Et tu le disais, une partie club qui est une nouveauté, c'est l'intervention de Pieds Nus, donc qui est une association qui se trouve au Fort de Tourneville, littéralement aux portes du festival. Pourquoi vous avez eu envie de travailler avec eux et de proposer cette version un peu plus club?
4: Bah, en fait, le truc, c'est qu'on a pu le voir sur d'autres festivals qui existent déjà, et puis aussi parce qu'il y a beaucoup de collectifs au Havre qui sont consacré à la musique électronique, et c'était aussi l'occasion de leur donner les clés et de faire part belle aussi à cette scène locale. Et donc l'idée a été de mettre les pieds dans Pieds Nus et de donner les clés du camion à un collectif d'électro havrais par soir. Donc le premier soir, ce sera 329, et le deuxième soir, ce sera le collectif Magma. Et voilà, et le but, c'est qu'eux puissent proposer une programmation qui soit à l'image de leur univers chaque soir venu, et qu'on puisse aller y danser de 20h30 à 2h30.
5: Et le samedi aussi, on va danser et faire de la découverte. Est-ce qu'il y a des artistes que tu avais particulièrement envie d'accueillir au West Park? Alors, j'imagine que toi, en tant que programmateur, c'est une satisfaction de pouvoir accueillir tous ces artistes, mais est-ce qu'il y en avait un particulièrement? Ça te faisait vibrer de te dire qu'ils pouvaient venir au Havre?
4: Bon, il y en a plusieurs, hein, évidemment. Je suis très content de pouvoir accueillir des artistes comme les Baby Shambles, comme Kerry James, comme Medine. Forcément, c'est des artistes qui sont connus et reconnus, et que avoir ce type de groupe là au Havre, c'est quand même quelque chose de plutôt, enfin, j'ai envie de dire cool, mais de forcément qui fait plaisir. Après, il y a aussi plein de belles choses à aller découvrir, encore une fois, hein, du côté du Tetris. Je pense à Jane Cardini, qui fait partie des références de la scène électronique française, qu'on accueillera pour la première fois. Je pense aussi à Too Many DJs, qui fera son retour au West Park après son dernier passage, si je dis pas de bêtises, en 2012. Donc ça fait déjà 14 ans qu'ils sont pas venus. La date de Medine, on y revient, mais je crois que ça fait 10 ans qu'il a pas joué au West Park. Enfin voilà, il y a plein de petits clins d'œil un petit peu à droite, à gauche. Et puis surtout, ça va être aussi l'occasion de tester un nouveau site, le nouveau site du West Park, et voilà, de lancer, on va dire, une sorte de nouvelle aventure qui, j'espère, encore une fois, fera plaisir à un maximum de personnes.
5: Ah oui, c'est ça l'esprit du West Park, faire plaisir. D'ailleurs, les Baby Shambles, je pense que c'est un nom qui est très attendu. Qu'est-ce que leur venue peut représenter pour le festival?
4: Alors, nous, on a essayé d'accueillir les années passées, Pete Doherty, à chaque fois, on n'a pas réussi à aller jusqu'au bout. Donc là, le réussir à l'accueillir avec son groupe culte que sont les Baby Shambles au West Park, je trouve que c'est quand même quelque chose de plutôt chouette. Ça reste une référence du rock britannique. Il y a aussi cette passerelle entre le Havre et le Royaume-Uni, et puis c'est quand même quelqu'un qui le personnifie plutôt bien, on va dire une sorte d'anglais, mais qui est maintenant bien ancré en Normandie, et voilà, donc forcément on a cette espèce de double clin d'œil plutôt chouette le vendredi soir à découvrir sur scène.
5: Et côté rap, Kery James et Medine, ils apportent une dimension très forte autour du texte et donc du rap. C'est une esthétique que vous essayez de toucher de plus en plus au West Park.
4: Alors, encore une fois, le côté d'aller chercher des rappeurs engagés, il y a aussi cette volonté de toucher un public peut-être un peu plus engagé aussi, peut-être un peu plus regardant au niveau des paroles, au niveau de ce que représentent ces artistes-là. Et aussi, en toute transparence, hein, je pense que par rapport au monde dans lequel on vit aujourd'hui et par rapport aux échéances qui nous attendent, surtout en 2027, c'est important de donner une plateforme à des artistes qui portent des messages anti-racisme et plein d'autres choses, et que si on peut les accueillir et leur offrir cette plateforme-là dans le cadre du West Park, ça me semble important de le faire.
5: Vous pouvez retrouver toute la programmation et les timings aussi pour vous faire votre petit agenda. Et enfin, on se concentre sur le West City Park, l'édition, comme toujours, le mercredi pour les enfants. Agnès, cette édition, elle est sous le signe de quoi ? Toujours la fête, comme toujours ?
6: Ah oui, toujours. C'est vraiment ce qui caractérise toujours le West City. L'idée, en fait, c'est quand même toujours la même. C'est que un festival tel que West Park, dans tout son esprit, la fête, la rencontre, le partage, et ben la même chose, mais pour les enfants.
5: Alors, quel rendez-vous on peut retrouver ?
6: Alors, on peut retrouver des choses, effectivement, qu'on a l'habitude de voir. Je signale quand même que ce sont les 10 ans du West City cette année. Donc, on a envie de faire les choses peut-être encore plus festives. Mais les rendez-vous qu'on a l'habitude de retrouver, c'est un grand chapiteau avec plein d'ateliers, des endroits pour se maquiller, colorier, les tatouages. Et puis, un atelier surprise, puisque donc, ce sont les 10 ans. Donc, les enfants seront mis à contribution pour fabriquer un gâteau d'anniversaire pas tout à fait comme les autres. Les rendez-vous qu'on retrouve aussi, c'est des concerts, boom, balles dans la grande salle. Il y en aura deux cette fois-ci. Un sous le signe des monstres et un autre plutôt cosmique.
5: Cosmique, alors je crois que vous aviez déjà construit une fusée il y a 1 ou 2 ans. Qu'est-ce que vous allez faire là sur ce thème-là ?
6: Donc c'est un bal cosmique, il s'appelle, et comme toujours, les enfants sont invités à embarquer pour un voyage intersidéral qui va les emmener sur les différentes planètes des musiques électro et de la fête, et il y a même des surprises avant de rentrer, puisque quand même pour un tel voyage, il faut s'équiper de costumes et peut-être même de maquillage pour être tout à fait prêt.
4: Du coup, il y en a plusieurs qui sont en vente actuellement. On retrouvera notamment le pass de jour qui est à 70€, qu'on peut aussi acheter avec son pass culture, le pass un jour qui est à 42€ en plein tarif, à 38€ en réduit, mais qui existe également en formule groupe 6 personnes. Ça veut dire que si vous êtes 6 personnes, vous achetez votre pass, au lieu de vous coûter 42€, vous coûtera 37€ par personne. Et si on regarde pour West City Park, c'est 9€ pour les adultes et pour les enfants.
5: Et voilà, on rappelle que c'est le vendredi 16 et le samedi 17 octobre. Merci à vous deux et puis on vous souhaite un très bon festival.
4: Merci, bye.
6: À bientôt, merci beaucoup.
5: Je vous souhaite une très bonne journée sur les radios Fera et à très bientôt. Tic, tic, tic.
7: 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Merci à Jordan de Radio Méga à Valence et à Marine de CISM à Montréal qui vous ont présenté cette semaine les deux albums soutenus par les radios de la Fera. 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

La noirceur lofi de Monsieur Noir Boy George, venu de l'est profond de la France, a été suivie par la folk sublime de Soufiane Stevens sur le 895.

je vais ouvrir une nouvelle parenthèse. Pour cette deuxième mission, je vais vous raconter quelque chose qui s'est passé aujourd'hui. Ce matin, je me suis réveillé. De ma fenêtre, j'ai vu sur une église de Saint-Chamond. Elle était éclairée en rose pour Octobre Rose. Du coup, je me suis dit pourquoi pas faire une émission en lien avec Octobre Rose. Du coup, j'ai décidé de passer des musiques exclusivement de chanteuses et d'artistes.

Pour la prochaine musique, nous allons écouter Keep Your Mind Wide Open de Anna Sophia Robb. Cette musique, j'ai découvert grâce au film Secret de Terabithia. Je ne sais pas si vous connaissez. Et en tout cas, dans le film, on entend cette musique pour le générique ou pour la fin. C'est tout de suite.

On va continuer avec une de mes musiques préférées, de mon album préféré, d'un de mes groupes préférés. On va écouter Looking Down From The Bridge de Mazistar, qui vient de l'album Among My Swans.

on va continuer avec Don't Know Why de Norah Jones. Cette musique, j'ai découvert parce qu'en fait, je la joue au conservatoire avec le groupe du conservatoire. Et puis, franchement, je l'adore. J'adore la mélodie, tout. Vous allez entendre tout de suite.

0: on va continuer avec Carnival de Curse in the Wood. Donc vous verrez, c'est un style très différent de ce qu'on vient d'écouter.
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On va continuer avec une reprise de Georges Brassens par le groupe Contrebrassens. Jeu de mots avec contrebasse et Brassens, avec la chanson « Mourir pour des idées ».

0: On continue avec Être amoureux de Diane. Une autre chanson que j'ai découverte cet été. Ce n'est pas la dernière émission, j'ai jamais une musique d'elle. Et donc, on a une. Non, j'arrive plus à parler, c'est bientôt le week-end. C'est parti, on écoute.
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On dit que les années lycée, c'est les plus belles de la vie. Mais les gars, faut arrêter, c'est pas fini. Les années sont passées, mais les amis, eux, sont restés. Et peut-être qu'au fond, bah, c'est eux tes vrais amoureux. C'est avec eux que tu vas te marier et que tu vas kiffer. Alors, je dis qu'être amoureuse, ça doit rendre un peu tout doux. Mais au fond, je suis déjà un petit peu amoureuse de tout. C'est vrai, chaque matin, je me lève et je suis amoureuse de la vie. Et je crois que les vrais âmes sœurs sont ceux pour qui t'as vraiment envie de quitter ton lit. Les vrais amoureux sont ceux du train-train quotidien. Et d'ailleurs, peut-être que cette notion d'âme sœur, elle est carrément biaisée. Ou alors, peut-être qu'elle est carrément vraie, mais je crois qu'être amoureuse, c'est un peu ça. C'est être amoureux de ses rêves, de ce qu'on espère devenir. C'est être amoureux des passions, d'une énergie. C'est transformer les rues qu'on connaissait, les gens qu'on croisait tous les matins dans son wagon. C'est leur balancer nos sourires et avoir l'impression qu'ils deviennent tous les personnages de notre petit film. C'est faire de toutes ces histoires à la con une projection grandiose sur une vie jusque-là un peu trop morose. D'être amoureux. En fait, être amoureux, c'est quand on a l'impression que toute la vie s'accorde pour nous crier de pas faire quelque chose, que tous les signes nous montrent

Vous voyez, par exemple, moi, quand je fais ma vie, tout ça, tous les jours, je suis un peu amoureuse de la musique. J'ai l'impression d'avoir en moi une boule de trucs à raconter qui me donne envie de tout balancer sur un piano, mais je le fais jamais parce que je sais jamais comment ça va sonner. Enfin, ça, c'est ce que je disais avant. Parce qu'entre-temps, j'ai rencontré des gens, j'ai fait des concerts, j'ai écrit d'autres chansons et j'ai même fait un EP. Et je crois que j'ai compris qu'être amoureux de la musique,

Ouais, mais peut-être que ça, c'est parce qu'on nous a vendu tous les matins qu'être amoureux, c'était qu'une fois avec d'une personne. Alors qu'en vrai, les gars, on peut être amoureux plein de fois et de plein de gens différents. On peut être amoureux d'une odeur, d'un chanteur. Être amoureux, c'est un peu un état d'esprit, mais c'est surtout une envie d'esprit. Et puis surtout, être amoureux, bah, c'est plus avoir peur. Ou plutôt, c'est voir toutes ses peurs ressortir et en avoir rien à foutre. C'est pour ça qu'être amoureux, c'est pas qu'à deux, c'est pas qu'en se mariant et c'est pas qu'en attendant. Si tu veux être amoureux, commence par l'être de toi. Mais je comprends. Je te parle et tu dois te dire que tout ça, c'est flippant. C'est vrai, après tout, à quoi ça sert? À quoi ça sert, vu que de toute façon, on va tous finir entre quatre planches et bouffés par des vers? On aura fait tout ça pour rien. On n'a aucune idée de l'endroit où ça finira. Alors qu'est-ce qu'on fait, hein? Qu'est-ce qu'on fait? Est-ce qu'on s'enferme dans le noir en se laissant bouffer de l'intérieur? Ou est-ce qu'on continue parce qu'en fait, on est tous dans le même traquenard? Et puis tu sais quoi? Le pire qui puisse t'arriver si t'essaies, bah, c'est d'être amoureux.

On va continuer avec Rises the Moon de Liana Flores, qui est déjà notre avant-dernière musique.

0: Pour cette dernière musique, on va écouter Unpacking a Life du compositeur Lev Van Dyck et de la chanteuse Vren Breyer. Je le prononce sûrement très mal, mais en tout cas voilà. C'est une musique qui vient d'un jeu vidéo, Unpacking. Et le but de ce jeu, c'est tout simplement de ranger. En fait, on suit la vie d'une personne. Et on la voit évoluer dans toute sa vie, de son enfance à son adolescence, à quand elle vieillit, avec des cartons. En fait, on vide ses cartons de chaque déménagement qu'elle fait, de tout ce qu'elle fait dans sa vie. Et donc, c'est sur cette musique que je ferme la parenthèse.
1: À la semaine
0: prochaine.

0: Vous venez d'écouter un cataclysme made in Radio Dio. On a écouté Vers la Tour. Ça a été suivi par le duo Tourangeau, nommé Dr. Breiner et Naomi. Ensuite, il y a eu les Lyonnais de Fonsdal et à l'instant, une Italienne au nom très anglophone, R.Y.F. 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

du groove made in 895 avec 7XV de Genius, Rhapsody et Tierra Wack sur le 895. Eh oui, 895.

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1: Le projet électro Tourangeau Trifouille premier a été suivi par Aiden Thorpe sur le 895 de Radio Dio et radiodio.org.
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0: Utopie sonique en forme de pop organique et de post-rock épique sur le 895 de Radio Dio. On a écouté Arcane, puis le groupe Climat. Maintenant, pour les punks, on écoute tout de suite Pizza.
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Saturation sauvage et groove libre, vous écoutez Radio Dio. Il y a eu le groupe de post-rock de Caen, Red Forest, puis le groove cajun de Isaac Delusion. Maintenant, on te propose d'écouter la pop aérienne de Barbarossa.

La lyonnaise Cassidy a cédé la place à David Byrne sur le 895 de radiodio.org à Saint-Étienne et dans le reste du monde.

On est retourné dans les débuts de la carrière de Ben Harper en écoutant le morceau Operation, suivi par les Bretons du Sound System Stand High Patrol sur Duo.

On a écouté un instrumental électronique de Chloé Dutrèfle, suivi par une œuvre pour piano de Giorgi Ligeti, interprétée par Pierre Laurent Aymard. Et tout de suite, c'était le Suisse Elie Zoé sur le 895 de Dio à Saint-Étienne, où justement, on file tout de suite écouter un de nos nombreux talents locaux.

On a écouté la stéphanoise Pauline Horta, suivie de la harpe de la suisso-italienne Katie Fusco sur le 895 MHz.

0: On a écouté la lyonnaise Romane Santarelli, ça a été suivi par la musique des Belges de Glass Museum. Et à l'instant, c'était les Boréades qui nous offraient cette réadaptation baroque du Eleanor Rigby des Beatles. 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

C'était Lou Reed à l'instant, Satellite of Love, avec les chœurs de David Bowie, bien sûr. Et juste avant, il y a eu G-Love and Special Sauce, un morceau qui s'intitulait Blues Music. Pour démarrer, tout à l'heure, on a entendu Captain Beefheart, et voici l'un de ses disciples, Moondog Jr.

Vous êtes toujours sur Radio Dieu, c'était Checking In, Checking Out par The High Lamas. Juste avant, il y a eu Jim O'Rourke avec Something Big et encore avant James Blake avec le morceau Forever. Voici maintenant The Dwarfs of East Agusa, Hungry Bears Don't Dance.

Il y a eu d'abord Girl Band avec Going Norway, un conseil que nous avons suivi en écoutant Hanne Huckelberg avec Cast Anchor. Voici The Instruments.

Musique sans frontières sur le 895 de Dio, on a écouté Kiab Yul Sa, Osterloo Collective et SR9 en compagnie de la chanteuse Kairi Christmanson.

Elis Polis, c'était Irnini Mons, suivi par Dog Unit sur le 895 de Dio Libre, Sauvage et Impertinente. Et tout de suite, je vous propose un petit classique pour un grand plaisir, ou l'inverse.

On a écouté le Little Trouble Girl de Sonic Youth, suivi par le trio Madame, et à l'instant sorti chez Alternative Tentacles, c'était The Dirts sur le 895 de Dio.

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1: On a écouté le duo Love Atarax avec 2X, suivi par Arsène Martinet, Chaos Shrine, et la musique de Gabriel Auguste au service de la voix de Dominique A sur le 895 de Radio Dio.

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0: soudain.
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2: Images du livre, ce qu'on va sortir faire un petit tour dans la ville, pour le pâté de maison,
3: comme un vieux livre,
2: c'est tous les personnages. 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
4: C'est en descendant vers les bas quartiers que l'on entend les refrains populaires. C'est en descendant vers les bas quartiers que l'on entend les refrains populaires. 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

0: Bonjour Saint-Étienne, bonjour le monde et bienvenue sur le 895 de Dio si vous nous rejoignez en ce jeudi 8 octobre 2026. Troisième rendez-vous de la semaine des mots des sons sensibles, l'actualité politique, sociale et culturelle en live, en direct. Le jeudi 12h, rediffusion vendredi 19h et lundi en matinale dès 8h. Et pour ce dernier, troisième et dernier rendez-vous de cette semaine, des invités en studio et après avoir parlé de politique culturelle, de fête du livre, après avoir parlé d'action citoyenne et de mobilisation citoyenne, on va parler culture à nouveau aujourd'hui, mais pas que, avec nos invités en sujet principal. Les 10 ans de la laverie, c'est ce week-end, un programme très très chargé. Deux invités avec nous, Jérémy et Fred, bonjour.
1: Bonjour.
2: Bonjour.
0: Et bienvenue sur Dio, une énième et nouvelle fois.
2: Et aussi.
0: Pour souffler, c'est 10 bougies. Que vous soufflez, ça fait quoi, quatrième fois là, que vous fêtez ces 10 ans finalement?
2: Ouais, on a du mal à les éteindre ou en tout cas on les rallume tout le temps.
0: Bah oui. Bon, en tout cas vous manquez pas de souffle, ça c'est déjà bon signe.
2: Non.
0: Non. Oui, non. Oui, non.
1: On va avoir une grosse bougie sur une montagne de machines à laver là.
0: Ok. En tout cas 10 ans, quatrième acte. On peut le dire aussi, c'est l'acte 4 tu vois, des citoyens lycéens aujourd'hui aussi. On va en reparler en ouverture de programme. En tout cas, quatrième acte, essorage prévu. Ce week-end, ça commence demain, vendredi 9, samedi 10, dimanche 11. Voilà. Et puis, on va évoquer tout ce beau programme que vous avez concocté pour ce week-end et revenir un peu sur ces 10 ans, sur la laverie. À ce jour, en 2026, tout va bien là, à J-1?
2: Bah tout va bien, là, pendant qu'on est...
0: Vous m'avez l'air un peu stupéfait comme ça, ou est-ce que c'est la météo qui vous glace un poil?
2: Alors nous, on a toujours une longueur d'avance, là on est au sec dans les studios de Radio Duo, puisque le site va être au sec pendant 3 jours. Mais c'est vrai que là, dehors, c'est un peu comme dans un programme rinçage intensif. Et il y a toute une... Bah, là, il y a une quarantaine de personnes sur le site qui sont en train de monter les chapiteaux pour se mettre à l'abri et accueillir l'événement. Donc ouais, il y a déjà une bonne grosse émulation là depuis 2 jours. C'est déjà une
0: voilà,
2: petite
0: en plein
2: fête.
0: Montage, parce qu'on n'a pas précisé les choses, on est un peu entre soi, comme si les choses allaient de soi.
2: Bah, oui.
0: En fait, vous êtes en plein montage, ça se passe par François Mitterrand ce week-end. Et la laverie, parce que c'est quoi? C'est qui? C'est une asso qui, depuis 10 ans, propose quoi?
2: Ce qu'on peut appeler des arts de rue, mais ce qu'on peut résumer par un peu tout et n'importe quoi, surtout n'importe quoi, tant que c'est dans l'espace public et que c'est jamais deux fois la même chose, puisqu'on a fait, plus de 40 événements en 10 ans et il n'y en a pas un qui se ressemble.
0: Voilà, mais en tout cas, voilà, de l'art de rue, vous allez dans tous les sens, pas que du son, ça va performer, du pestacle, du cirque, de la musique, plein de belles choses. On en parle tout à l'heure. Merci en tout cas à vous deux d'être présents parmi nous.
2: Merci encore une fois de nous accueillir, de nous supporter depuis 10 ans. Supporter dans le sens supporter.
0: Ah bah bien sûr, soutien absolu. On va le démontrer une nouvelle fois en vous retrouvant tout à l'heure. On va pas mal de choses partenaires justement à l'honneur cette semaine et pas plus tard que maintenant tout de suite. Alors il y aura de l'info en vrac durant ce programme, dernier rendez-vous de cette semaine. Le programme est très chargé. Ce week-end, je ne sais pas ce qui se passe. Mais en tout cas, il était coché dans les agendas pour plein de choses, plein de propositions. On va en faire un petit tour d'horizon. Actualité un peu politique, je le disais, sociale et puis donc culturelle essentiellement. On va ouvrir comme à notre habitude avec nos découvertes et partenariats justement. Alors là, plutôt artistes, albums, avec notre fédération nationale, notre fédération, la FERA aujourd'hui, puisqu'elle a été rebaptisée début septembre dernier. Elle vient de fêter ses 35 ans. Pour ce, elle a fait un 35 heures de marathon radio du côté de Rennes. C'était début septembre dernier.
2: Donc c'est plus la Ferra Rock.
0: C'est plus la Ferra Rock, c'est la Ferra désormais, okay. Qui reste une fédération de radio associative de découverte musicale. Mais le rock a été un petit peu mis en retrait, sans être extrait. Mais voilà, ça reste de la découverte musicale. La Ferra donc désormais, voilà. Dio en est cofondatrice depuis 91-92, 35 ans, donc on fait le calcul. Et donc, une nouvelle semaine partenaire Ferra ou partenariat Ferra, puisque le principe est toujours de couvrir des événements, des festivals et autres, et de proposer double partenariat artiste-album chaque semaine, je le répète, à chaque émission et chaque magazine. Donc je pense qu'à un moment donné, les auditeurs RIS ont saisi la chose. En tout cas, pour cette semaine du 5 au 11 octobre, deux albums partenaires, donc... Cela consiste à présentation diffusion, jeux concours, etc. Bref, découverte de ces artistes albums. Il y a une de ces propositions qui est une signature label de Transgressive Records, sorti le 4 septembre dernier. C'est l'artiste Mickey Blanco et son album Café Paradiso. Mais j'ai décidé là à nouveau de nous arrêter sur l'autre proposition cette semaine. Il s'agit du groupe Les Shirley, qui a sorti un album Hail Mary. C'est une autoproduction, donc c'est aussi la raison, petit argument qui m'a amené à faire ce choix à nouveau, cette sélection aujourd'hui. L'album est sorti le 25 septembre dernier. C'est un trio rock féminin qui nous vient de Montréal et je vous propose de les écouter, de les découvrir à nouveau en ce temps morose. Temps pas seulement météo, mais où les nouvelles ne sont pas toujours très bonnes. On va tenter de faire au mieux ce jour. Ce titre s'appelle Bad News. C'est Les Shirley pour ouvrir ce programme. Des mots, des sons sensibles, c'est parti.

0: Et voilà, c'est les Shirley sur le 895 de Dion en découverte et partenariat Ferrarock ou Ferra cette semaine. Il faut absolument que j'enregistre cette nouvelle dénomination, si l'on peut dire ainsi. Donc les Shirley en découverte partenariat Ferra cette semaine, un trio féminin de Montréal, je le disais, veine très pop-rock, vous l'avez entendu, mais très mélo en même temps. Trio emmené depuis 2018 par Raphaël Chouinard, Lisandre Bourdage et Sarah Dion. Chant, guitare, batterie, chœur, basse, deux albums complets et un EP à leur actif. Une belle tournée au-delà du Québec et renommée internationale avec tournée européenne, Allemagne, France, Belgique, Espagne, une demi-douzaine d'autres pays. Un album sorti le 25 septembre dernier, vous avez déjà sorti deux titres. On va dire au printemps dernier, elles abordent la question féministe, la question des droits humains, le racisme, l'identité et les questions de genre et en tant que membre aussi de la communauté LGBTQI. À plus et plus plus. Voilà pour les Shirley en découverte Ferra cette semaine aux côtés de Mickey Blanco. Je le disais, autre album, autre artiste, un registre beaucoup plus, on va dire, aller hip-hop de ce côté-là, mais assez veine aussi, assez rock parfois pour cet artiste très caméléon, signé chez Transgressive Records. C'est les découvertes partenariats cette semaine. Tout cela à découvrir via le programme mutualisé et collectif réalisé par nos radio membres. 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Des mots, des sons sensibles qui s'ouvrent avec de l'actualité politique, et je vais ouvrir les micros de nos invités Fred et Jérémy.
1: Oui.
0: Si vous souhaitez intervenir comme ça, vous le pouvez.
1: Allez, on intervient.
0: Hein ? Alors, oh bah on intervient. Non, oui. Qu'est-ce qui marque l'actualité du moment là pour vous, comme ça, tchac ?
1: C'est le que nous on est comme d'hab, hein, les 10 ans de la laverie. Hein, c'est
0: voilà, ça
1: c'est notre actualité depuis un an.
0: Ça c'est de la propagande.
2: Ouais, moi j'ai mon gamin qui se fait tabasse quand même en ce moment.
0: Ouais, tout à fait, Fred. Ça va être le premier point justement abordé. Je sais pas s'il était en manif, ton gamin, ce matin.
2: Ouais.
0: Aux côtés du mien peut-être d'ailleurs. Bref, laissons nos vies de côté. Mais en tout cas, actualité, oui, mouvement social, mouvement lycéen du moment. Acte 4, on le disait pour la laverie, acte 4 de ce mouvement. Aujourd'hui, ce jeudi 8 octobre, suite à des semaines là, déjà de mobilisation, plusieurs journées marquantes. Bah, pas plus tard encore que ce mardi 6 octobre, sous cette belle météo qui accompagnait cette manifestation, les rues bien remplies de joie, de couleurs. Les choses tournent un petit peu aujourd'hui. Le temps s'est assombri, certes. Alors, à voir pour la suite de ce mouvement. Il y a eu depuis cette manif de mardi une allocution depuis l'hôtel de Matignon hier soir. Je ne sais pas si vous avez suivi. C'est des grands moments, ça, quand même, de télé.
2: Oui.
0: Donc vous n'étiez pas derrière cet écran-là hier soir. Série de crise annoncée par le Premier ministre. Mais arrêtons-nous au-delà de l'ensemble de ces crises qui ont été listées, évoquées sur celles qui nous intéressent donc aujourd'hui. Alors moi, je ne l'ai pas vu non plus. La télé, c'est de la merde, comme l'indique mon générique et qui ne le répétera jamais assez d'ailleurs. En tout cas, c'est le mouvement lycéen qui va nous intéresser donc. Et une sorte de petite revue de presse là, que j'ai fait ce matin, comme je n'ai pas vu le Premier ministre hier soir. J'ai quand même écouté ce qu'il avait pu dire ici et là, en entendre des extraits, en entendre des petits reports presse.
1: Non, moi je m'informe qu'en écoutant Radio Dio, donc j'attendais l'émission d'aujourd'hui pour savoir
0: ce qu'il en est. Et bien voilà le petit retour que je peux en faire en ayant puisé justement quelques autres presses locales, notre fameuse PQR par exemple, presse quotidienne régionale. Pour les lycées, ce Premier ministre hier, Sébastien Lecornu, a annoncé donc une qu'une réponse serait apportée aux doléances formulées par les lycéens sur la fameuse plateforme Agora mise en place par le ministère de l'Éducation nationale. Plus de 40 000 contributions auraient déjà été rédigées, a-t-il dit. Donc il y a une attente, a-t-il indiqué, en précisant que cette plateforme permettrait de répondre aux préoccupations des lycéens. On l'espère, c'est une plateforme, donc elle devrait tout à fait aller dans ce sens. En tout cas, 5 chantiers a-t-il annoncé. Assurer les cours quand un enseignant est absent, améliorer les conditions matérielles dans les bâtiments, mieux organiser les temps scolaires et améliorer Parcoursup et donner un cadre d'expression plus clair aux lycéens. Est-ce satisfaisant ? Fred, des avis comme ça à chaud ? Fred et Jérémy ?
1: Pas d'avis. Ça a l'air hyper novateur. En tout cas comme
0: tout à fait novateur. Des premières décisions qui n'interviendront pas tout de suite. Cela demande du temps de mise en place et tout ça. Donc ce ne sera qu'à la fin du mois d'octobre. En tout cas, il a souhaité que ces contributions lycéennes se traduisent en amendements. Elles seront discutées le 12 novembre prochain à l'Assemblée nationale, en termes de budget également. Et en termes de budget, parce qu'on sait que tout est resserré et révisé à la baisse, l'ensemble des services publics, l'éducation n'y échappe pas. Néanmoins là, il a rappelé que le budget de l'éducation nationale s'élevait d'abord à 64 milliards d'euros pour 2027, en hausse d'1,2 milliard par rapport à 2026. Bon, on verra ce qu'il en est concrètement, mais on espère en effet des réponses rapides et financées, hein, on va le dire ainsi. Il semble avoir été très compréhensif de cette colère qui s'exprime de la part de la jeunesse, qui ne vient pas de nulle part selon lui, je reprends ses termes, et que nul ne peut être indifférent aux angoisses qu'ils expriment. Ô combien on le comprend et on le rejoint. En tout cas, expression certes, temps d'échange, c'est ce qui était annoncé dans les lycées cette fin de semaine. On proposait aux enseignants, a été proposé aux enseignants des temps d'échange, d'AG. Bon, je ne suis pas sûr que...
2: Ça n'a pas marché ce matin.
0: Ça n'a pas marché en tout cas ce matin dans bon nombre d'établissements, puisque bon nombre sont fermés. On va y revenir d'ici un instant. Mais sur ces questions d'expression possible... On connaît un peu la stratégie quand même de ce gouvernement. Vous avez 10 ans, la laverie. Il y a 10 ans, vous éprouviez aussi quand même ce premier mandat et de ce que l'on vit depuis 10 ans. Donc, ces stratégies-là de gagner du temps, d'écouter mais ne pas entendre, de ne rien faire, rien prendre en compte et de mener des débats bidons, on connaît, c'est pas nouveau, ça fait 10 ans que ça dure, donc pas vraiment de nouveauté de ce côté-là. C'est Macron. On va le dire, c'est résumé.
2: Ça fait 10 ans qu'ils défoncent le budget de l'éducation nationale, des hôpitaux, tout ça.
0: Voilà, donc on connaît le mouvement qui est en place là, le rouleau compresseur qui s'applique.
1: Après, il faut laisser le temps au temps aussi, il y a quand même des doléances qui ont été recueillies il y a 8 ans. Je pense qu'il y a encore besoin de quelques mois pour terminer de les lire et de faire des propositions.
0: Oui, tout à fait, prendre le temps. Autre décision au-delà du Premier ministre, c'est un autre ministre, celui de l'Intérieur aussi, qui s'est exprimé. Et là, on en vient aussi quand même au noyau dur un peu aussi de la chose. Dur, c'est le cas de le dire, puisque Fred le disait, reste un parent inquiet. Et on peut l'être après plusieurs incidents, si on peut le dire ainsi, très graves, qui viennent de se dérouler dans ce mouvement. On ne va pas revenir, on l'a fait cette semaine en détail, sur ces accidents, justement, et ces incidents plus que graves et inadmissibles. En tout cas, une bonne nouvelle parmi ces bad news, c'est que le ministre de l'Intérieur a suspendu l'usage de grenades. Alors en tout cas, soi-disant de désencerclement assourdissante. Il faut voir pour le reste, parce qu'il reste quand même des armes multiples et variées, qui reste possible. En tout cas, ça a été là un choix annoncé ce début de semaine. Il a néanmoins assumé sa doctrine de maintien de l'ordre. Jérémy, tu annonçais les gilets jaunes. Sort pas mal de statistiques là et de chiffres comparatifs, notamment en termes de garde à vue, où on a pu compter 4400 mineurs interpellés depuis le début du mouvement, là, donc depuis 15 jours, ce qui monte à 5000 garde à vue à peu près sur 2 semaines de mouvement, contre 7000 environ sur un an de mouvement des gilets jaunes, par exemple. Après, il faudra apporter des nuances sur les gardes à vue et les conditions dans lesquelles sont déroulées, mais enfin, je veux dire, ça donne quand même quelques idées de la répression qui s'exerce et s'applique. En tout cas, malgré cette décision, par exemple, de l'usage de grenades, de désencerclement, enfin de non-usage, il a défendu, Laurent Nunez, pied à pied, sa gestion du maintien de l'ordre depuis le début du mouvement, rejetant tout changement de doctrine. Devant la commission des lois de l'Assemblée nationale, par exemple, face aux députés, il a concédé aucune erreur stratégique, jugeant notamment, je cite, excessif de parler de répression policière. Voilà, ça, ce sont ces mots. Et donc, il a répété à plusieurs reprises, et donc ça a été repris dans la presse quotidienne régionale, qu'il ne, je cite à nouveau, ne réviserait pas le schéma national de maintien de l'ordre, qu'il n'y a pas de retenue dans le principe d'une intervention. Voilà, a-t-il insisté. Donc voilà pour ce premier point, et toujours ce bilan qui était au 28 septembre, donc de près de 7000 interpellations, 761 policiers, gendarmes blessés, 215 élèves blessés, 89 enseignants blessés, pour les statistiques un petit peu générales. Et puis l'autre arme judiciaire, celle-ci, dans les autres petites victoires et dans les good news, justement, c'est une certaine victoire pour les libertés publiques. Je ne sais pas si vous aviez vu que ce début... c'était... Pardon, je suis perdu dans mon temps, là. Il y avait une interdiction de rassemblement devant les établissements, devant les lycées. Et en fait, il y a eu une action de recours qui a été menée par syndicats, FSU, Sud Éducation, CGT Éducation, la Ligue des droits de l'homme et autres. Et le tribunal administratif a suspendu l'arrêté du préfet qui interdisait tout rassemblement devant les lycées stéphanois notamment. Une interdiction jugée générale et absolue, ni nécessaire ni proportionnée. Donc voilà, c'est un article de Libé aussi qui a repris cette news mardi matin. Donc c'est quand même une certaine, là aussi, victoire en tout cas sur la suspension de cet arrêté pris par le préfet de la Loire. Donc rassemblement possible. Et on en vient à l'actualité plus proche, véritablement. C'est suite à cette annonce hier et à cette manif de mardi, la suite du mouvement. Et donc ce matin, en effet, plusieurs lycées ont été bloqués. Donc Fred, tu es au jus. Il y a eu, si je ne me trompe, lycée Jean Monnet, lycée Mimard, Honoré Durfay, Foriel, Benoît Fourneyron. Côté Saint-Chamond, c'est lycée Claude Lebois. Donc des blocus. Et surtout des manifs qui, d'ailleurs, doivent encore avoir lieu. Ouais. Mais ça a été très tendu ce matin devant les établissements, où ça a chauffé encore, en centre-ville, gazé, lacrymogéné, je ne sais pas comment on dit. Lacrymogéné, tu vois, bref. Et chauffe, en effet. 8 interpellations notées. J'ai eu l'action étudiante tout à l'heure lycéenne. 8 interpellations à 7 heures de la mi-journée là. Beaucoup de blessés, a priori, matraqués. Des poursuites un peu partout en centre-ville, et ben, les orgas tentent un petit peu aussi d'organiser justement les défenses et trouver des solutions pour ces à la fois interpellés et puis pour ces multiples blessés. Alors bon, j'espère que ça ne va pas évoluer trop gravement dans la suite de la journée, mais ce n'est jamais très rassurant tout ça. Une rencontre a eu lieu avec la mairie ce matin aussi auprès d'étudiants et représentations lycéennes également, et une réception est prévue en préfecture, ce sera lundi midi. Bon, à savoir ce que cela va donner, hein. Il y a déjà eu une rencontre avec la mairie semaine dernière, c'était vendredi. Les lycéens ont été écoutés, certes, entendus, je ne sais pas, puis je ne sais pas surtout dans quelle mesure les autorités locales sont capables aussi de pouvoir intervenir, enfin, de quelle force, sous quelle forme, à voir. Donc voilà. En tout cas, la grève et les manifestations se poursuivent. Les lycéens et étudiants réclament notamment à être reçus encore par le Premier ministre, justement qui s'est exprimé hier soir, pour de véritables mesures concrètes. Il y a les professionnels de l'éducation qui appelaient aussi à rejoindre le mouvement encore aujourd'hui. Et notamment, je crois qu'il y avait des manifs concernant la petite enfance qui étaient prévues aujourd'hui, mais vu la situation ce matin, je crois que tout cela a été remis en cause et annulé. En tout cas, plusieurs syndicats appellent à poursuivre le mouvement. Et c'est une sorte aussi là de à nouveau d'avant-goût des manifs encore à venir. Alors d'abord sur la suite du mouvement, et on imagine que ça va se prolonger jusqu'aux vacances de l'automne, là, de la Toussaint. Mais surtout, une grosse manifestation prévue justement samedi prochain, c'est le 17 octobre. Et puis, il y a une grande manifestation prévue le 5 novembre prochain. On a reçu un communiqué aussi syndical là-dessus. Journée de grève et de manifestation de la fonction publique, après le succès aussi du 29 septembre, de mardi. Les organes syndicaux appellent à nouveau l'ensemble des salariés du public comme du privé, des jeunes, des retraités, à franchir donc cette nouvelle étape et faire grève manifester le jeudi 5 novembre prochain. Voilà pour les infos du jour passé aujourd'hui et à suivre. Vous voulez faire un petit mot de fin, conclusion sur ce qui se passe en ce moment ? Non ?
2: T'as tout dit, je pense.
0: J'ai tout dit.
2: On va pas rajouter du pire.
0: Du pire.

Je voulais juste annoncer qu'il y avait une autre manif aussi qui était prévue ce week-end, ce samedi 10 octobre, parce qu'on est dans un drôle aussi, là, d'anniversaire. Je ne l'appellerai pas comme ça, mais ça fait 3 ans que ça dure et que ça continue, le génocide du peuple palestinien, qui se déroule sous les yeux du monde entier. Alors plusieurs choses se passent en ce moment, et notamment une résistance qui continue d'abord de s'organiser. Des livraisons, des soutiens de différentes formes, sous différentes formes, et différents moyens de résister, dont celle d'être dans la rue également, pourquoi pas. Alors il y a plusieurs manifs prévues un peu partout en France, Rennes, Orléans, Montpellier et Saint-Étienne, avec une manif prévue ce samedi 10 octobre à 14h30, place Jules Ferry, donc c'est près de Centre 2, voilà, pour... encore des questions de liberté pour Gaza, de liberté pour les Palestiniens, de liberté pour tous les prisonniers politiques, et dire stop à nouveau à ce génocide en Palestine. Manif à Saint-Étienne, donc ce samedi 10 octobre, 14h30, place Jules Ferry à Saint-Étienne. Ça me permet juste de dire aussi que cette info est relayée sur le site participatif et collaboratif Le Numéro Zéro, le numéro 0.info, qui rappelle cette manif et qui toujours propose aussi d'autres rendez-vous et d'autres articles d'ailleurs publiés au sein de ce site qui laisse et fait la part belle à l'actualité et mémoire des luttes à Saint-Étienne et ailleurs. Et par exemple, un autre rendez-vous est rappelé au sein de ce site, c'est l'infotour de Bure qui a lieu aujourd'hui 8 octobre et ce 9 octobre. Alors attention si vous suivez ou chopez les redifs. Bure, on le rappelle, c'est un des points importants de la lutte antinucléaire en France. Enfouissement de déchets nucléaires et qui questionne bien sûr la continuation de l'industrie nucléaire et de leurs déchets, surtout nombreux, volumineux, et les questions qui se posent en termes même de durée, de vie de ces déchets. Alors une lutte qui dure, une lutte antinucléaire à Bure depuis de longues années, et c'est l'occasion de ce tour pour informer à nouveau sur la situation, l'actualité. 2026 a été très marqué par et pour la lutte avec l'expulsion de l'ancienne gare de Luméville, l'un des 4 lieux collectifs qui ont été achetés par les militants justement là-bas, en Meuse, et puis d'autres infos actues à rappeler. Il y aura de la projection aussi pour faire le point justement sur la situation. Donc une véritable soirée d'informations et de rencontres et de discussions autour de Bure et du nucléaire plus largement. Alors, tournée antinucléaire à Saint-Étienne, c'est ce 8 octobre. Attention, c'est ce soir à 18h, c'est à la Cale de Saint-Étienne, quartier Crédroc. Et puis, il y a également Amber, donc c'est dans le Forêt, pour la suite de la tournée, et c'est ce vendredi 9 octobre. Donc là, on est dans la frontière 42-63, Puy-de-Dôme. Et c'est à partir de 18h à Amber, ce vendredi soir. Donc voilà, en tout cas, pour le rendez-vous Saint-Étienne, 18h, accueil sympathique, gâteau et autres restaurations possibles, discussion et puis projection, donc vivre à Bure 2025-2026, côté la Cale, ce 8 octobre, 18h.

Et sur le site du numéro 0, il y a un autre rendez-vous qui est rappelé, c'est les 10 ans de la Laverie d'ailleurs, je le précise, c'est publié, 9, 10, 11 octobre. La Laverie donc en anniversaire. On va en reparler d'ici un instant, j'avais dit il y a beaucoup de choses à dire et je vais continuer ma petite tournée fournée info locale. Désolé pour nos invités si le temps paraît long, mais il y a d'autres infos que je voulais rappeler, cette fin de semaine notamment, c'est le rendez-vous du Tatou Juste. Vous connaissez sans doute Tatou Juste, c'est un salon de l'écologie à Saint-Étienne, et une série d'événements est prévue en avant-salon, c'est-à-dire que Tatou Juste se déroule chaque fin novembre, ce sera les 21 et 22 novembre prochains au Parc Expo à Saint-Étienne. On aura l'occasion, comme habitude, pour Dio et Radio Andenne d'ailleurs, d'être présents sur ce salon tout le week-end pour des rendez-vous en rencontres, discussions, tables rondes et autres. On le rappelle, c'est 220 exposants environ, des producteurs, des productrices, des artisans, des associations, une centaine d'animations, 6 conférences. Un espace troc, un espace radio donc, un espace restauration, plein de choses qui se passent voilà, sur ces questions-là. Et programme d'avant-salon, il y a déjà eu une question, une soirée abordée autour de l'eau le 24 septembre dernier. Il y aura encore une rencontre le 5 novembre au Méliès-Saint-François autour du cacao et du chocolat, figurez-vous. Il y aura un spectacle donné à l'usine de la comète donc le 20 novembre prochain.

0: Vous savez où ça se situe, Fred et Jérémy?
1: Rue Buffon.
2: Rue Buffon, à côté du lycée Honoré d'Urfé.
0: Mais voilà, merci de cette précision.
2: Au-dessous du Grand Luxe.
0: Pratico-pratique.
2: En direction du Pilat.
3: Là, la gueule noire, quoi.
0: Voilà, 15 rue Buffon, Saint-Etienne. Plus d'infos, tatoujuste.org pour revenir sur le tatou. Bon, allez, je finis avec une info et on vous retrouve. Parce que ce week-end, il y a encore des manifs. C'est 10 et 11 octobre.
4: C'est vraiment le bordel.
0: C'est vraiment le bazar. Pesticides à vie, non merci. Ouais, dans les nouvelles toujours très réjouissantes. C'est 10 et 11 octobre parce que l'Union européenne s'apprête à assouplir considérablement, alors une fois de plus, tu vas me dire, on enfonce encore le clou, hein, à la réglementation sur les pesticides. Et donc, résultat, c'est des substances autorisées depuis longtemps, voire sans limite, avec toujours plus de dérogations sur ces produits dangereux qui menacent notre santé, qui menacent la biodiversité, qui menacent les campagnes, enfin en tout cas une biodiversité véritablement menacée, parce que rien qu'en termes de, par exemple, d'oiseaux, c'est la Ligue de protection des oiseaux qui a annoncé ça, c'est moins 32,5% en France entre 2001 et 2024. Bref, c'est un constat inquiétant. Et donc, il y a une centaine d'organisations qui appellent citoyens et citoyennes à se rassembler dans les villes comme dans les villages pour demander aux eurodéputés de rejeter ce texte sur ces pesticides. C'est 10 et 11 octobre. Voilà, donc je voulais juste le rappeler qu'il y a des manifs prévues. Je n'ai pas vu la LPO Loire organiser en tant que telle un rassemblement à Saint-Étienne, mais restez à l'affût. Puis de toute façon, c'est l'occasion de rappeler cette mobilisation tout de même de ce week-end. La LPO qui est aussi organisée sur plein d'autres événements en ce moment. Il y a là, justement, la migration de ces oiseaux, j'espère encore longtemps, avec ces journées européennes de la migration qui débutent là en ce mois d'octobre. Et puis il y a plein d'autres événements. Il y a des rendez-vous bio dans le Pilat, Pélussin, il me semble, ce week-end, la foire au bio, et puis plein d'autres belles choses. Voilà, il faut aussi le rappeler. C'est la foire vent de bio à Pélussin, voilà, ce dimanche aux octobre, par exemple. Bon, voilà pour les nouvelles peu réjouissantes, mais on va revenir sur des good news, les 10 ans de la laverie. On en parle d'ici un instant, on fait une petite pause musicale au milieu de tout cela, avec un titre, pas trop rigolo, mais tout à fait bienvenu suite à tout ce qu'on vient de dire. Ça s'appelle Bombe, ça vous dit quelque chose? Non? Eh bien alors vous allez écouter et vous allez tout de suite repérer, reconnaître. Ça vous concerne, hein, c'est prévu ce week-end. Attention. C'est parti mon kiki.

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0: Voilà, ça a tout à fait illustré ce qu'on vient d'évoquer en première partie de ce programme. Vous avez reconnu, chers amis.
1: Oui, tout à fait, Cafarmoisie.
0: Absolument.
1: Tu parlais de ce qu'on évoquait en première partie du programme, le fait de protéger les oiseaux, ce genre de drôle d'oiseaux, et de lutter contre les produits phytosanitaires pour ne pas se débarrasser des cafards.
0: Tout ce qui empoisonne nos vies.
1: Ouais.
0: Absolument.
1: Ouais, carrément. Bah oui, Cafarmoisie, on a hâte, c'est dans 2 jours. Non, c'est ouais. Demain.
2: C'est vendredi demain. À 22h30.
0: Voilà, programme artiste de synthé, grimage, donc là, titre extrait de cette EP.
1: Puis du coup, c'est peut-être un bon parler de Cafarmoisie, c'est quand même une bonne manière aussi de parler de comment s'est construite cette programmation des 10 ans de la Laverie. Il y a une 60aine d'artistes, musique, cirque, art de rue, etc., qui sont un peu tous des gens qui ont qui comptent pour nous. Pour la Laverie, où il y a un affect, où il y a des histoires fortes. Et c'est vrai que Cafarmoisie, c'est quelqu'un qui a passé un an à la Laverie en service civique, notamment pour construire toutes les folies qu'il y a eu sur un événement qui s'appelait Surfer sur la Vogue, une fête foraine un peu artisanale, décalée, déjantée, qui était déjà au parc François Mitterrand en 2024. Et à l'époque déjà dans le bureau il construisait pas mal de masques et maintenant il les met sur scène et donc on sait pour nous c'était hyper important de faire la fête avec ce projet qu'on a vu naître ou évoluer et pour lui aussi c'était important et pour spécialement pour les 10 ans de la Laverie, il crée un nouveau set et il a invité d'autres artistes, circassiens, circassiennes, danseurs, danseuses, il y aura du feu, etc. pour faire pour pimper le show et faire un vrai concert surprise d'anniversaire un peu unique en son genre pour cette soirée. Quoi.
0: Donc plein d'invités avec lui.
1: Ouais. Et puis après, on ne va pas dérouler le programme dans l'ordre et
0: non,
1: tout.
0: Non, mais on peut revenir. D'abord, moi, j'aimerais peut-être bien qu'on revienne sur ces 10 ans, finalement, très vite. Hein, oui. Mais voilà, c'est bien de faire un petit point quand même, là, à J-1 de cet acte 4. Donc là, vous avez fait 3 premières soirées cette année, 2026 marquée par ces 10 ans. Ça a été quoi un petit peu votre, votre façon de célébrer là, cette décennie? Comment vous avez vu ces 3-4 actes-là, finalement? Parce que vous êtes dans une proposition un peu, je sais pas comment dire, mais qui me semble à la fois dans votre ADN, mais à la fois se démarquer peut-être de vos propositions précédentes.
1: Ce week-end d'anniversaire, tu veux dire?
0: Oui.
1: Oui. Qu'est-ce que j'ai envie de dire oui, mais qu'est-ce que tu veux dire par là?
0: Vous êtes revenu à au côté spectaculaire, mais dans le sens de proposer du spectacle, de la performance, de la quelque chose qui justement vient alléger un peu tout ce qu'on a un peu évoqué tout à l'heure, qui est aussi de ce que l'on nomme souvent, attention, mais là je sais que vous allez tout de suite bondir, de ce qu'on peut nommer, divertissement culturel, où on vous a vu sur parfois des propositions aussi beaucoup plus, ce qui n'empêche l'un n'empêche pas l'autre hein, d'ailleurs, dans des propositions qui, qu'on pourrait catégoriser un peu engagées avec un point de vue, avec un propos, avec un voilà. Ce qui semble, comme ça, moins présent dans ce dernier acte. Mais voilà, peut-être je me trompe. Et il y avait peut-être une façon de se dire, ben non, mais vu aussi un peu la morosité du moment, eh ben, on va aussi prendre d'autres angles, d'autres approches, une autre proposition. Mais je pense
2: qu'il y a un peu la volonté de se marrer, quoi. Ouais.
0: Voilà, non, mais c'était ça un peu le truc.
1: Et de faire la fête avec des gens qu'on aime et des gens qui nous aiment, quoi. Enfin, rien que par exemple, il y a un truc qui était important pour nous aussi... à un moment, on s'est dit, en fait, on fait des surprises pour tout le monde, mais quand on fait son anniversaire, généralement, c'est pas la personne qui fête son anniversaire qui offre des surprises. On lui offre des surprises. Et du coup, on s'est dit, on va trouver un espèce d'entre-deux. Et on a proposé à des artistes qui ont marqué l'histoire de la Laverie, qui comptent pour nous, et on sait qu'on compte aussi pour elle, de se rassembler et de nous créer une surprise sous forme de carte blanche. Du coup, on a envoyé l'invitation à une dizaine d'artistes qui ne se connaissent pas forcément. enfin qui se connaissaient pas forcément, et qui du coup sont en train de créer depuis plusieurs semaines une forme dont on n'a absolument aucune idée, puisque c'est une surprise, on ne veut pas savoir, qui sera proposée pendant l'événement, quoi.
2: Le dimanche.
1: Et ça, c'est le dimanche, ouais.
0: C'est la dernière surprise.
1: Ouais, c'est
0: le clou à 18h30 dimanche après-midi.
2: Exactement. Voilà.
0: Ah ouais, chouette, et, ça, cette invitation.
1: Et du coup, voilà, ça, c'est un peu des choses qui nous tiennent à cœur, c'est de partager des choses fortes avec des gens qui sont importants pour ce qui est devenu la laverie, ce qui est en train de devenir la laverie.
0: Et est-ce que très rapidement, comme ça, tu peux nous dire à qui vous avez lancé ces invitations, ces gens qui comptent pour vous, c'est pourquoi, qui, quoi, comment, enfin, tu vois, d'expliquer très vite, hein, pas rentrer dans le.
1: Je me dis, on va pas dire les noms parce que du coup, c'est vrai,
0: l'idée, voilà.
1: C'est vraiment que ce soit une surprise.
0: C'est quoi
1: bout.
0: C'est des compagnies
1: mais
0: que vous accompagnez depuis le début.
2: C'est déjà les copains qu'on a eu au début. Parce qu'au début, quand on a commencé la laverie, on n'avait pas forcément de pognon. Donc on les a fait venir. Ils sont venus un peu pour la gloire, des fois. Donc il y a ces copains-là. Et puis après, qu'on a fait revenir, qu'on jouait.
1: Dont l'esthétique nous a influencés. Il y a des artistes avec qui on a construit. Des événements qui du coup sont devenus des événements marquants de la laverie. Par exemple, dans des gens forts, si on doit parler autrement que des artistes, on peut faire un énorme merci, coup de cœur, câlin, clin d'œil à l'équipe d'Avataria. Où en 2019, c'est des gens qu'on allait rencontrer parce qu'on aimait, pour nous les avatariums, c'est des formes artistiques hybrides et tout qui nous ont marqué et influencé à Saint-Etienne, et on allait les voir, et c'est avec cette équipe qu'on a construit pendant une semaine un événement qui s'appelait Deux Poids Deux Mesures, en faisant venir une compagnie qui avait un spectacle qui s'appelait Les Tondus, sur la question des femmes tondues après la libération. Et donc on a créé une semaine d'événements qui rebondissait sous plein de formes différentes sur la question des dominations masculine dans l'histoire, et de créer ce temps un peu long sur un sujet de société fort, c'est quelque chose qu'on a ensuite refait au sein de la laverie sur la question de la France-Afrique, sur
0: et
1: la question des folies.
0: Ouais, puis qu'il y avait donné des élans. 2019, le Covid nous l'a empêché, mais on l'avait tenté quand même, hein, on a insisté à 3-4 reprises, je crois. C'était le cause toujours qu'on avait tenté aussi collectivement de mettre un peu aussi en place. Enfin, ça a créé de l'émulation comme ça, quoi.
1: Ouais, carrément. Et donc voilà, il y a un peu des moments, des rencontres comme ça où il y a des choses qui se sont passées et qui ont créé des temps forts. Enfin, il y a plein de gens de marquants et marqueurs de l'histoire de la laverie, quoi. Et c'est tous ces gens-là qu'on a envie de rassembler. Donc nous, dans la programmation, donc on a invité des gens, et après on invite le public aussi pour venir célébrer un peu et se souvenir de plein de ces moments vécus et construits ensemble, quoi. Et alors, du coup, pour en revenir sur Avataria, y a un événement dans le cadre de la programmation qu'on accueille ensemble, c'est le gros spectacle du samedi soir qui s'appelle Extreme Night Fever, qui est un spectacle de cirque de la compagnie Extremiste, cirque très visuel, un bal punk circassien avec les musiciens et musiciennes de Deadwood, qui sont des gens qui sont aussi assez proches de
0: qu'on a vu par ici,
1: qu'on a vu à plein de reprises, voilà. Notamment à Avatarium, notamment à la laverie. Enfin voilà, donc ça c'est des gens aussi qui ont marqué l'histoire de la laverie et puis en fait l'histoire de Saint-Etienne, quoi, Deadwood, quoi.
0: Et ça joue live donc sur le Extreme Night Fever, bien sûr.
1: Et je continue. Et juste après, il y a qui ? Il y a juste après Extreme Night Fever, il y a X-Roll, Fred, qui est ?
2: Qui est le premier groupe qu'on a programmé le 8 avril
1: 2016.
0: Il y a 10 ans.
1: Il y a 10 ans déjà.
2: Ouais, c'était il y a 10 ans.
0: Premier groupe programmé dans cette petite laverie, donc.
2: Dans cette petite laverie à Saint-Etienne, ouais. Et en fait, c'est pour eux qu'on avait aménagé toute la laverie et tout ça, qu'on avait fait de la scéno. On avait passé 3 semaines à faire ça, mais sans but de faire une assoce, en fait, hein. C'était juste pour faire un concert, quoi.
1: Voilà, ouais, la laverie s'est créée pour accueillir X-Roll, quoi.
2: Ouais.
1: Et X-Roll nous avait dit plus en 2019-2020, le jour où vous faites vos 10 ans, nous X-Roll on n'existe plus, on se reforme pour venir fêter les 10 ans avec vous. Et pari tenu, X-Roll a un peu ne tourne plus vraiment, mais là ils sont en train de répéter. pour être fin prêt samedi pour célébrer et se rappeler tous ces moments quoi. Ouais. Et en créer de nouveaux quoi.
0: Et alors justement, moi ça me très vite comme ça, quand on fête une décennie, forcément, bon, on le fait pas forcément avec nostalgie d'ailleurs, mais comment on regarde un petit peu cette décennie passée et puis surtout ça permet de refaire un point pour se dire vers où on va. Et donc ça serait un petit peu ma question de comment vous voyez. Quelle appréciation, là, je ne sais pas comment dire, vous faites de cette décennie là, vécue, dans comment évolue la laverie, dans votre assaut, dans tout ça, et de ce qu'elle est aujourd'hui et peut-être demain, de tout ce que ça vient questionner, poser, interroger, bousculer, en quelques mots comme ça,
2: ce qui vous vient.
0: Toi, Fred, par exemple, tu disais un peu en antenne, là, j'ai levé un peu le pied, la laverie, je suis plus aussi investi qu'au début, parce que 10 ans, c'est quelque chose dans une petite vie aussi. Hein.
2: 10 ans, c'est pas rien. Mais puis voilà. on a beaucoup donné au début. Enfin, en tout cas, moi, on était très présents au début. Il y a eu. Après, quand même, en 10 ans, on s'est quand même bien marré. On a fait quand même. on a réussi à en faire une pseudo-institution. Qui fait qu'on a réussi à avoir du pognon pour faire venir des gens et des compagnies qu'on voulait faire jouer et qu'on aimait. Et que, au bout d'un moment, tu ne peux pas faire tout le temps jouer. Bon, après, il y a toujours le discours de pour ou contre les subventions. Hein, mais
0: ça a été un passage aux subventions.
2: Ça a été un passage aux subventions, tout ça, avec les discussions qui vont avec. Mais après, on est assez. Ouais, moi, je suis quand même assez fier de ce qu'on a fait, en fait, à un moment donné. Mmh. On est assez content. Après, on peut toujours faire mieux, faire moins bien.
0: Subvention, ça veut dire développement aussi. Ça veut dire arriver à avoir proposé des trucs un peu énormissimes. Il faut le dire. Donc ça, c'est chouette.
2: Ça, c'est chouette. Et avoir des salariés, pouvoir les payer correctement.
0: Aussi. Ça veut dire du salariat, ça veut dire des charges, ça veut dire une certaine dépendance à certains trucs qu'on n'envisageait pas au départ.
2: Ouais.
0: C'est complexe, hein, ce montage-là aussi, parfois, et cet équilibre à trouver.
2: Ouais, c'est complexe. C'est des heures de séminaire et de prise de tête entre.
0: C'est l'associatif, quoi.
2: C'est ça, quoi. C'est l'associatif. Et puis, moi, en tout cas, je suis assez fier de ce qu'on a fait jusqu'à maintenant. Après, comment ça va continuer, tout ça, comment ça va évoluer. Moi, je vais vraiment m'écarter de la laverie. Donc après, ça ne sera plus trop mon problème, j'ai envie de dire. Mais j'espère que ça va continuer, que ça va être chouette, quoi.
0: Jay, tu veux dire 2-3 mots?
1: En fait, on a pas mal parlé, là, il y a ces 2 jours, justement, c'est re-raconté un peu comme des anciens combattants et anciennes combattantes de l'équipe de 2016, de tout ce qui s'est passé. Et moi, j'ai l'impression que ce qui me venait vachement en tête dans comment s'est construit la laverie, c'est un peu les termes spontanéité et démesure. Et j'ai l'impression qu'on s'est jamais trop fait des plans à long terme de qu'est-ce qu'on voulait devenir. Le seul truc qu'on a su, c'est qu'on voulait pas devenir un canard.
0: Qu'on voulait pas devenir.
1: Ah oui,
2: centre national des arts de la rue.
0: Ah ok.
1: Voilà. C'est pas du tout qu'on est contre ces institutions-là, mais que c'était que justement sous une forme un peu institutionnalisé, on voulait garder un truc très sur ces très mouvant et libre,
0: une souplesse
1: et cette question de spontanéité de jamais se dire de penser à trop long terme et en fait on a une idée à la con. Et ben en fait, on va la faire.
0: On fonce.
1: Avec une seule règle, c'est de jamais faire 2 fois la même chose. Ce qui fait qu'on a pu faire des événements d'une après-midi, des événements de 24 soirs pour faire un calendrier de l'avant aux fenêtres, un événement d'une nuit dans le parc de Montaut, un événement d'un mois autour de la justice. Choses complètement différentes. Ce truc de spontanéité, un peu genre on est dans un espèce d'emballage. On a une idée à la con, on la lance et souvent on en parle autour de nous et on essaye de rassembler des gens pour venir mettre la main à la pâte et faire la fête avec nous et construire des choses avec nous. Et sur la démesure aussi, c'est un peu cette espèce de... je crois qu'il y a des moments, c'était un peu grisant de se rendre compte qu'on avait fait des trucs qui s'étaient jamais fait avant et qui se referaient pas forcément après, quoi. Je pense notamment à cette nuit de l'insomnie à Montaut, où dans ce parc sans eau ni électricité, on a réussi à créer un événement qui commençait au coucher du soleil et se terminait au lever du soleil, avec un parcours artistique, des concerts et des spectacles pendant tout le parc, toute une nuit. Ou ce truc de se dire « Ah, on va faire une plage sur le site de la cartonnerie » et quelques temps après, de se faire livrer 30 tonnes de sable qu'on étale sur le site pour en faire une plage et une piscine au milieu. Et que le lundi, au moment du démontage, on se dit « Mais en fait, ce sable, on va en faire quoi maintenant ?» Et enfin voilà, il y a un peu tous ces trucs-là une forme de d'énergie un peu spontanée qui a globalement été très souvent là dans les moments de la laverie quoi. Mais c'est aussi, t'essayes de me couper hein, c'est ça?
0: J'essaye.
1: Ouais. Vas-y, essaye.
0: Mais t'es parti.
1: Non, mais du coup, ça me fait penser à... Parce que je vois le temps dehors, du coup, je pense aux copains qui sont sur le site du parc François Mitterrand. Et il y a une énorme équipe de bénévoles qui a rejoint la laverie aussi pour créer plein d'attractions et d'animations un peu folles qui naissent de cette spontanéité qu'on va pouvoir découvrir là pendant tout le week-end au sec, puisque la pluie s'arrête.
0: On en reparle juste après.
1: On en reparle juste après.
0: Tu veux bien qu'on écoute l'extrait?
1: Ok.
0: Ça va être hyper court, du coup.

0: Tu vois, c'est fini. Tu vois, c'est plastique boum boum. Côté bricolage, ça me plaisait aussi. Ça rejoint tout à fait votre idée, je trouve. Ouais. De monter des choses assez folles de briques et de broc, mais qui tient la route. Ça, c'est ça, votre petite classe aussi, il faut le dire.
1: Ouais, puis là, on a récupéré peut-être une quarantaine de machines à laver. Là. Ça va être super.
0: Voilà, plein de récup, plein de collecte. Et tout ce que voilà, qui donne lieu à tout ça, tout votre univers quoi, finalement. Donc, c'est ce qui va être proposé aussi ce week-end. Et je voulais quand même, sans revenir dans le détail sur cette programmation, mais qu'on évoque quand même et qu'on balaye quand même un petit peu hein, cette programmation. On l'a commencé à le faire. Est-ce qu'on peut continuer à présenter ces temps de ce week-end, de ce vendredi? Ouais. Très vite. Si ça vous va.
1: Ce vendredi à 19h. Bah,
0: mais enfin très vite ou dans la programmation de façon un peu comme ça générale, tu vois.
1: Ouais. Non, j'ai pas compris.
0: Non. Regarde. La prog. Vas-y. Vendredi.
2: Bon bah 19h. rendez-vous à 18h vendredi au parc François Mitterrand et vous en repartirez dimanche à 20h.
0: Ouais. Et quand on voit la météo là, donc on se demandait, on parle d'art de rue. Donc là tout à l'heure tu disais que vous étiez en montage.
1: Oui, il fait
0: qui
1: beau,
0: veut dire qu'il y a pas à s'inquiéter. D'abord il va pas faire trop mauvais.
2: Oui.
0: Peut-être quelques petites averses. Peut-être un peu de fraîcheur. Mais
2: il y a deux chapiteaux.
0: Il y a des structures.
2: Il y a deux gros chapiteaux parce que c'est trop la classe et qu'en plus on est au sec dessous et que voilà. Et donc il y a deux chapiteaux. Il y a plein d'attractions foraines qui seront là un peu pendant tout le long, des attractions d'un collectif qui s'appelle La Marave. C'est des constructeurs
0: Ferraille foraine
2: qui font des toupies qu'on lance à la meuleuse, du patateur de peluche. Du rodéo avec une Vespa, voilà, plein de trucs drôles et atypiques. Et cette même équipe de La Marave, en fait, La Marave, on les connaît peu, voire pas trop, mais ça fait 10 ans que tout le monde leur parle de la laverie et que tout le monde nous parle de La Marave parce qu'ils ont un spectacle qui s'appelle Rage Against the Washing Machine, qui est un combat de machines à laver. Donc, ils viennent avec 8 machines qu'ils ont dressées. Et qui sont transformés en énormes personnages type manga, dessin animé, jeux vidéo. Et ils orchestrent un combat de machines à laver sur un ring. Donc quoi de mieux que pour ouvrir cet événement des 10 ans de la laverie le vendredi.
0: Ouais, ça c'est Rage Against the Machine à laver, vendredi soir 21h30. Fuel aussi à 20h, vendredi. Samedi, on l'a évoqué avec Extreme Night Fever, X-Roll, DJ Broussa, en mode un peu DJ et puis fête en début de nuit. Il y a également ce dimanche, et on a écouté un extrait mais on ne l'a pas présenté, c'est Plastic Boom Boom, donc on peut en dire quand même quelques mots très rapides de cette compagnie.
2: Ouais, et même oui, le Plastic Boom Boom, c'est une compagnie, c'est deux musiciens. Il y en a un qui est connu aussi avec sa formule qui s'appelle Compost Collapse. Et donc c'est deux musiciens qui c'est une espèce de voyage musical un peu déjanté où ils ramènent plein de d'objets de déchets qui vont assembler pour faire de la musique et créer un vrai concert participatif en mode grosse boom rave party d'après-midi. Et du coup c'est hyper festif et hyper inventif. Et ça s'intègre du coup dans cet après-midi du dimanche qu'on a voulu vraiment être le temps le plus familial, ouvert à tout le monde en termes d'âge. Donc on est vraiment sur des spectacles. C'est pas des spectacles jeune public, c'est des spectacles tout public. Voilà. Et donc il y a Plastic Boom Boom. Ensuite il y a Wanted Live Band. C'est un peu un de tes coups de cœur, toi, des arts de rue, Fred.
1: Ouais, moi je kiffe. C'est du mime. Je sais pas. Il y a du bruitage, c'est une petite, c'est super.
0: Bon, ça va être super ce week-end, cet anniversaire, c'est 10 ans, c'est à prix libre, on le précise.
2: Ouais. Ouais.
0: C'est Parc François Mitterrand, c'est le lieu central de cet anniversaire de ces 3 jours, dès 19h vendredi, samedi à partir de quoi, 18h et puis dimanche à partir de 15h ou 14h même, voilà, avec le clou hein, de cet anniversaire, cette surprise. Anniversaire à partir des 18h30 dimanche soir.
2: Et peut-être dire quand même aussi quelque chose qui reflète aussi un peu quelque chose qui est très important dans l'histoire de la laverie. Le samedi à 14h30, rendez-vous un peu délocalisé, donc dans le quartier Tarentaise, devant la Comète, devant la cantine Terrain des Saveurs, où on a invité la compagnie La Commune Mesure, qui depuis plus de 6 mois construit une déambulation théâtrale et musicale avec les femmes qui tiennent la cantine Terrain des Saveurs. Et donc ça, c'est quelque chose que nous, on fait avec la laverie quasiment depuis le début, de mener des projets un peu dans la durée avec des publics, des groupes.
0: Ce sont aussi des connexions qui ont été faites par des événements passés.
2: Et, tout à fait. Et voilà. Et là, on est hyper fiers de ce qui s'est passé parce que ces personnes de Terrain des Saveurs, c'est elles qui sont venues nous chercher pour faire quelque chose avec la laverie. On a pris le temps de se connaître pendant un an quand on faisait l'événement autour de la justice dans le quartier Beaubrun. Et ce qui s'est créé en termes d'énergie et d'émulation de ce groupe de personnes qui avaient peu fait ou surtout pour la plupart pas du tout fait de théâtre, c'est en train de créer un truc qui est assez incroyable. Et donc voilà, rendez-vous samedi à 14h30.
0: Rendez-vous ce week-end, vendredi, samedi, dimanche. Merci beaucoup Jérémy et Fred.
3: Merci.
0: Déjà, bon anniversaire. On s'y associe grandement. Mais comme vous n'avez pas fêté nos 45 ans, on n'a pas fêté vos 10 ans. Mais quand même, on vous a invité au micro. Gros bisous.
2: Bisous. Ciao, et joyeux anniversaire pour les 45 ans.
0: Bah ouais.
2: On a toujours un peu de retard.
0: Et puis longue vie encore à vous. Il se passait plein de choses ce week-end. On va devoir terminer très vite, mais vous avez vu tout ce qui se passe. Hein. On en a parlé à de multiples reprises sur Dio. Il y avait quand même juste, parce que je sais que vous avez fêté aussi des choses au Clapier à Saint-Étienne, mm-hmm. qui quand même organise une soirée de soutien ce 10 octobre au Clapier, parce que eux aussi rencontrent des difficultés. Mais comme le vit la vie culturelle de manière générale. Et c'est quand même un enjeu pour soutenir leurs activités, continuer à accueillir de la scène locale, mais pas que, mobiliser du public, des artistes. Et donc, ils organisent cette soirée de soutien. C'est l'assaut Train de Nuit hein, qui gère le Clapier aujourd'hui. Et il y a toute une soirée qui est prévue de 23h à 5h du matin au Clapier ce samedi 10. Donc, je voulais quand même juste le signaler. Je vais laisser le reste en termes d'agenda de côté. Il y a assez de choses qu'on vous a dites et redites. On va juste terminer en guise de générique de fin avec un autre partenariat. Ça se passe aussi ce samedi 10 octobre, décidément. 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Tout bon chez vous, belle fin de journée,
3: merci.
0: Belle fin de semaine, plein de choses à faire. Ouais. Ciao, ciao.

La traversée en solitaire de Beth Gibbons a été suivie par le duo de Marion Cousin et Héloïse Decazes et d'une rareté de Broadcast. Duo 8, 9, 5.

Vous venez d'entendre l'enchaînement du projet solo de batterie César Palace, suivi par Extra avec 2 A, LG avec 1 G et Jeune Glacier sur le 895 de Dio.

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1: Mon Kimby, suivi par le Lyonnais Gilles Poisat. 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

Vegin, à l'instant, vient d'être précédé par le groupe Les Percussions de la Montagne Verte, All-Star Band strasbourgeois sur le 895 stéphanois de Radio Duo.

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1: On a écouté le projet anglais Woo Lou. Ça a été suivi par Michel David and the True Tones, Kendrick Lamar et Léo SVR sur le 895 MHz.

Après la danse des mirlitons dans Le Casse-Noisette de Tchaïkovski, vous venez d'entendre à l'instant Robert Finley, Sold Out on You, et voici Curtis Harding.

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1: Vous avez entendu Lady Blackbird, puis à l'instant Chris Skills and Zane. Et voici maintenant Maxo Cream featuring Tyler the Creator.

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1: Il y a d'abord eu Menace Santana, et à l'instant c'était Frénétique. Voici maintenant Embryo avec le morceau Baron, et ce sera suivi par Irreversible and

0: Radio Dio, on vient d'écouter le projet Lux Montes. Ça a été suivi par An Eagle in Your Mind, sorti sur le label altigérien Green Pist Records.
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On a écouté le groupe BKO, sorti sur les disques Bongo Joe. Ça a été suivi par Loulipo Quartet et à l'instant le duo sud-africain Msaki et Tubatsi, sorti sur le très bon label No Format.

On a écouté la soul de Pearl Dowdell. Ça a été suivi par la musique du béninois Vincent Aéinou. Et à l'instant, live à la Nouvelle-Orléans, c'était The Dirty Dozen Brass Band. 895 Radio Dio.

0: 8-9-5, on est retourné dans les classiques puisque nous avons le plaisir de réécouter les papilles de Run DMC. Ça a été suivi par l'immense Kendrick Lamar et à l'instant la rappeuse Gaveline sur le 8-9-5. 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
2: Vous écoutez Radio Duo, voici le groupe de Brooklyn, Habibi, avec le morceau Stronghold, recommandé par le merveilleux dessinateur Half Bob.

Cette chanson incroyable s'intitulait Bahlam Mack et elle était interprétée par Najet Essaguirra. Ça s'écrit N-A-G-A-T ou N-A-J-A-T parfois. Il y a pas mal d'orthographes possibles qui sont toutes bien sûr des réinterprétations à l'occidental du prénom de cette chanteuse égyptienne qui est née en 1938 et qui a enregistré, dit-on, plus de 200 chansons et également joué dans tout un tas de films dans lesquels généralement elle interprétait ses chansons. Najet donc. Et on continue avec un projet musical qui s'appelle EPP, E-P-E-P-E, avec des accents sur les E. Et cette chanson s'appelle Mes nuits sont vieilles.

C'était Fourbe et la nuit par la géniale Cybèle Lebuie. Ça s'écrit Cybelle, plus loin le, plus loin Buis, Buis. Elle a sorti un premier EP il y a quelque temps et je vous recommande vraiment d'aller l'écouter. C'est vrai, c'est très très beau, c'est de la hauteur de cette chanson Fourbe et la nuit. On continue avec Périscope, qui est une de mes chansons préférées du groupe Arlt.

C'était Moke à l'instant, grand compositeur et guitariste virtuose dans notamment Holden par le passé et aujourd'hui les groupes Alt justement qu'on a écouté juste avant, mais également Midget par exemple et tout un tas d'autres projets. Voilà, il sort aussi des albums solo qui sont de l'ordre un petit peu musicalement de ce qu'on vient d'entendre. Ay, perdón, perdón. Moke, ça s'écrit M-O-C-K-E. Et voici maintenant l'intéressant par DJ Seb.

0: C'était UWA, la chanson s'intitule comme ça, et la chanteuse c'est Pongo, une incroyable chanteuse et une incroyable performeuse aussi, qu'on a eu la chance de voir sur scène à Saint-Étienne dans le cadre du Festival des Sept Collines. Ce qu'elle fait, ce qu'elle produit, c'est du kuduro, c'est donc un style de musique angolais, et elle-même est portugaise d'origine angolaise.
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C'était Rye Rye, une chanteuse de Baltimore, avec le morceau Bang, featuring bien sûr M.I.A. que vous aurez peut-être reconnu, parce qu'on est un petit peu obsédé dans cette émission par M.I.A., donc on vous la diffuse quand même assez souvent. Voici Ashley Paul avec le morceau I'm In You.

Ashley Paul. Et voici maintenant Lisa Germano avec la merveilleuse chanson A Beautiful Schizophrenic. Et ce sera suivi par le groupe anglais Nancy avec un morceau au titre assez évocateur, 7 Foot Tall Post-Suicidal Feel-Good Blues.

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